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Il est 3h. Trois heures.

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Il est 5 heures. Cinq heures.

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Il est 6h. Six heures.

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0: 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Il est 8h.
1: Bonjour à toutes et à tous, vous êtes à l'écoute de Radio Grille Ouverte 88.2 et voici notre agenda. Mardi 28 juillet. Ce mardi, dans le cadre des Mardis des Fumades, la Maison de l'Eau présente un concert soul reggae du groupe Mysticali dans le théâtre de verdure d'Allègre les Fumades. Mysticali, c'est deux voix, deux empreintes pour une seule et même vibration. L'essence même de leur musique, des harmonies vocales féminines au service d'un reggae roots aux sonorités afro-caribéennes, mêlées de soul et d'influence world. Début du concert à 21h, tarif entre 6 et 8 euros et gratuit pour les moins de 16 ans. Dans le cadre des Mardis des Fumades, la Maison de l'Eau présente un concert soul reggae du groupe Mysticali, c'est ce mardi 21h, dans le théâtre de verdure d'Allègre les Fumades. Mercredi. Ce mercredi 29 juillet, dans le cadre du festival Les Chalapes Belles, la compagnie Balagan présente un bal en deux parties sur le pré communal de Sénéchas. Vous retrouverez en première partie le duo Marion Evin et Bruno Letron. Les deux musiciens et musiciennes vous embarquent pour un bal festif, tantôt endiablé, tantôt empreint de sensibilité. Les airs traditionnels se mêlent aux mélodies de Bruno Letron, compositeur prolifique et acteur majeur de la scène trad depuis les années 90. Place à la danse donc, et en seconde partie, le bal sera ambiancé par le duo Didier Laloy et Bruno Letron, un duo franco-belge autour de l'accordéon diatonique et des musiques européennes. Début du bal à 21h, tarif entre 8 et 12 euros, c'est gratuit pour les moins de 12 ans. Sur place, retrouvez buvette et restauration. Dans le cadre du festival Les Chalapes Belles, la compagnie Balagal présente un bal en deux parties. C'est ce mercredi, dès 21h sur le pré communal de Sénéchas. À partir de jeudi prochain jusqu'au jeudi 6 août, Madeleine Roland a le plaisir de présenter sa nouvelle expo de peinture à la salle voûtée rue Pellicot à Anduze. À travers ses œuvres, elle invite le public à découvrir un univers sensible et personnel où les couleurs, les émotions et l'imaginaire occupent une place essentielle. Madeleine Roland a le plaisir de présenter sa nouvelle expo de peinture, c'est à partir de jeudi 30 juillet jusqu'au jeudi 6 août à la salle voûtée rue Pellicot à Anduze. Dernière info, samedi prochain, le 1er août. Ce samedi, les agités du local présentent un concert de UCX à l'Arbousier de Belvezet. Les agités du local font ce qu'ils peuvent pour ne pas alourdir leur bilan carbone, mais que voulez-vous, entre des Australiennes qui envoient du bois et une soirée à la maison avec la clim, il n'y a pas photo. UCX, c'est un duo australien connu pour son style musical éclectique, mêlant blues, folk, rock, musique roots, avec un accent particulier sur l'authenticité et des performances live puissantes. La voix envoûtante de Lesa Gens et le jeu de guitare incroyable de Jules Parkers sont au cœur de leur son électrisant qui se combine pour offrir une expérience musicale dynamique et somme toute inoubliable. Entrée libre, buvette et restauration sur place. Les agités du local invitent en concert les Australiennes de UCX. C'est ce samedi 21h à l'Arbousier de Belvezet. L'agenda c'est fini, tout de suite c'est la chronique Ramène ta science.
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3: Bonjour à toutes et à tous, et bienvenue dans Ramène ta science, le podcast qui répond aux questions que l'on se pose tous, en levant parfois simplement les yeux. Aujourd'hui, nous partons à la découverte d'un spectacle que l'on a tous sous les yeux chaque jour, sans toujours le comprendre. Pourquoi le ciel est bleu, orange puis rose, voire rouge le soir? Un phénomène à la fois simple et fascinant, que la science explique autrement qu'avec de la poésie. Et pourtant, il y a bien des couleurs derrière ces mots. Commençons par le bleu du ciel. La lumière du soleil, qui nous paraît blanche, est en fait, en réalité, composée de toutes les couleurs visibles. Chacune a une longueur d'onde différente. Le violet et le bleu ont les plus courtes, le rouge les plus longues. Lorsque cette lumière pénètre dans l'atmosphère terrestre, elle interagit avec les molécules d'air et les fines particules en suspension. C'est là qu'entre en jeu un phénomène appelé la diffusion de Rayleigh. Ce processus fait que les courtes longueurs d'onde, le bleu et le violet, sont beaucoup plus dispersées que les autres. Elles se diffusent dans toutes les directions, remplissant le ciel. Mais alors pourquoi ne voit-on pas un ciel violet? Simplement parce que nos yeux y sont moins sensibles et que, en fait, l'atmosphère en absorbe une partie. Résultat, la couleur dominante de la diffusion est le bleu, ce bleu que nous voyons partout, à condition, évidemment, qu'il fasse beau. Et puis vient le soir. Le soleil se couche, l'air se refroidit, les ombres s'étirent et le bleu cède doucement la place au rose, à l'orangé, et parfois même au rouge. Pourquoi ? Parce qu'au coucher du soleil, sa lumière traverse une plus grande épaisseur d'atmosphère avant d'atteindre nos yeux. Résultat, les courtes longueurs d'onde, le bleu et le violet, sont diffusées si largement qu'elles disparaissent du champ de vision. Ce qui reste, ce sont les longueurs d'onde rouges, oranges ou roses. Plus la lumière traverse une grosse épaisseur d'atmosphère, plus le ciel tendra en fait vers le rouge. C'est ce qui explique les couleurs flamboyantes qu'on peut admirer à l'horizon. Surtout quand des nuages, des gouttelettes d'eau ou de la poussière viennent diffuser encore davantage la lumière. Plus il y a de particules dans l'air, plus les couchers du soleil peuvent être spectaculaires. Mais cela veut aussi dire que la pollution ou même les cendres volcaniques peuvent intensifier ou déformer ces couleurs. Petit point anecdote, sur Mars, le phénomène est inverse. Le ciel est plutôt rouge la journée, et à cause de la poussière ferrugineuse, il devient bleuté autour du soleil pendant le coucher. De quoi troubler un terrien sur place. Les pilotes d'avion voient souvent des ciels plus rouges et plus intenses, car à haute altitude, l'air est plus fin et moins perturbé par la pollution de l'humidité. Les couchers du soleil sont parfois plus intenses après une éruption volcanique aussi, car les fines particules projetées dans l'atmosphère modifient la diffusion de la lumière. Le ciel, c'est finalement une palette de couleurs vivantes, façonnée par la physique de la lumière et les particules de notre atmosphère. Chaque lever et coucher de soleil est un rappel simple mais puissant. Ce que nous voyons dépend à la fois de la nature, de ce que la nature nous envoie, et de comment notre planète le filtre. Alors, la prochaine fois que vous verrez le ciel flamber au crépuscule, souvenez-vous qu'au-delà de la beauté, il y a aussi des lois invisibles mais universelles. Merci d'avoir écouté Ramène ta science. Pensez à partager ce moment et à lever les yeux plus souvent. Peut-être le plus beau des spectacles est déjà là, au-dessus de nous.
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0: j'ai compris.
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2: Eh bien bonjour chères auditrices et chers auditeurs de Radio Grille Ouverte 88.2. Je suis Doki et je suis avec Vincent Monnier de Pollux Asso. Bonjour Vincent.
3: Bonjour, merci de me recevoir.
2: Et avec grand plaisir et merci à toi de venir nous présenter donc l'Extreme Fest, festival dont je parle régulièrement dans les chroniques, mais au moins on a quelqu'un de l'Extreme Fest ici.
3: Eh bien, merci beaucoup de nous recevoir. Ouais, l'Extreme Fest qui est notre rendez-vous de l'année tous les étés à Cap Découverte avec l'association Pollux Asso qui est basée à Albi. Voilà, un festival dédié aux musiques metal, rock, punk, voilà tout ce qu'on englobe un peu dans les musiques extrêmes du coup, et qui aura lieu cette année du 30 juillet au 1er août dans le Tarn.
2: Super, et je crois que toute l'année d'ailleurs il y a une action locale avec l'Estafette notamment.
3: C'est ça, Pollux Asso, c'est une asso qui existe depuis 2000, qui a été fondée par des passionnés de musique à l'époque, qui s'est structurée au fil du temps. Et nous, on va chercher à vraiment développer un projet culturel qui est ancré sur le territoire avec des concerts. On va dire qu'on organise une quarantaine de concerts à l'année, itinérants pour l'instant entre Albi et tout le territoire du Carmozin-Ségala, qui est plutôt un territoire rural, et avec l'Estafette, qui est notre scène guinguette itinérante. C'est un camion équipé d'une remorque qui se transforme en scène et en buvette pour pouvoir apporter un petit peu de la culture et de la musique et déployer des événements aux quatre coins du département. Et c'est aussi pas mal d'actions un peu moins visibles, mais tout aussi importantes, qui sont notamment l'action culturelle, avec l'envie de permettre à tout le monde d'avoir accès à la musique, de pratiquer la musique. Et donc, on organise beaucoup d'ateliers de pratique musicale auprès de différents publics, que ce soit dans des quartiers, que ce soit dans des territoires plutôt ruraux. Et l'idée, c'est de permettre à des gens de se rencontrer, de rencontrer un artiste, de pouvoir ensemble créer un morceau de musique, de pouvoir le jouer sur scène. Et enfin, on a tout un volet de soutien à la scène locale, où on essaye d'accompagner et de soutenir toute la scène locale tarnaise. Donc voilà, Pollux Asso, c'est à la fois des concerts, des actions culturelles, le soutien à la scène locale. Et l'idée, c'est vraiment de pouvoir faire vivre toute l'année les musiques actuelles au sens très large dans le Tarn. Et on va proposer du rock, du reggae, du rap, un peu de tout. Et par contre, sur l'Extreme Fest, là, on va être vraiment sur une esthétique très très ciblé, un festival avec un rayonnement qui est plus européen aussi. Et l'idée, c'est vraiment de proposer ouais, un événement sur lequel des gens se font plaisir, parce que nous, on vient de ces musiques-là et on aime ces musiques-là. Et aussi, on donne un peu plus de rayonnement à notre territoire à travers cet événement.
2: Oui, justement, revenons sur l'Extreme Fest. Est-ce que tu peux nous faire un petit historique et parler un peu du cadre, parce que le cadre est quand même particulièrement beau.
3: Complètement. Alors, on a l'Extreme Fest, c'est un festival qui a été créé en 2013, du coup. Donc là, on arrive à la 13e édition. Et voilà, on a la chance de proposer cet événement à Cap Découverte, dans le Tarn. Cap Découverte, c'est une ancienne mine de charbon à ciel ouvert qui a été reconvertie en base de loisirs, avec à peu près 700 hectares de verdure, des arbres, beaucoup d'espaces naturels. Donc c'est vrai que c'est un cadre vraiment atypique pour un festival, avec notamment un camping qui est présent toute l'année. Donc du coup, ça permet de bénéficier de ces infrastructures-là avec un camping qui est inclus pour les festivaliers. Et toute une zone sur laquelle se trouve un skatepark de grandes halles. Et nous, on s'installe en fait vraiment sous ces halles pour proposer les scènes principales qui sont à l'ombre, qui permettent aussi d'être à l'abri à la fois du soleil ou des intempéries, d'avoir un peu de fraîcheur. Et on installe tout ce site sur tout notre festival sur ce site qui est déjà vraiment un bel écrin de nature au cœur du Ségala.
2: Et qu'est-ce qu'on a comme nouveauté pour l'édition 2026 ?
3: Alors, cette année, au niveau des nouveautés, on a décidé de retravailler un petit peu le programme du festival. Il faut savoir que nous, chaque année, à la fin d'une édition, on essaye de faire un petit peu le bilan de ce qui a fonctionné ou pas. On envoie notamment une enquête de satisfaction en fait à notre public pour savoir un petit peu qu'est-ce qui a fonctionné, qu'est-ce qui peut être amélioré. Et à partir de ça, on réadapte un petit peu notre format pour permettre à tout le monde de passer un bon festival. Donc cette année, on a vraiment cherché à travailler sur le confort du public, à la fois donc en proposant beaucoup de zones d'ombre en plus pour pouvoir s'abriter, avoir un peu de fraîcheur. On ouvre le camping dès le mercredi soir à partir de 18h, donc mercredi 29 juillet, et le festival commence le jeudi 30 juillet. Voilà, ça permet aux gens qui ont un peu de route à faire de s'installer tranquillement. On propose une soirée d'accueil avec un repas, un bar sur place, une petite ambiance musicale. Et le lendemain, donc la billetterie ouvre à 9h et à partir de midi, le site débute, les concerts commencent à partir de 14h30. Donc voilà, on a retravaillé un petit peu nous tous nos horaires pour permettre vraiment d'avoir des concerts dès 14h30, d'avoir des temps de pause un petit peu entre les concerts pour avoir le temps de manger un morceau, de redescendre un petit peu des émotions qu'on peut avoir sur un concert avant d'entamer le prochain. Voilà, l'idée c'est vraiment de pouvoir proposer un site qui soit agréable, confortable pour les auditeurs, auditrices qui nous écouteraient et qui n'ont pas forcément eu la chance de mettre les pieds sur le festival. Il faut savoir qu'il y a donc deux scènes qui sont séparées d'un bout à l'autre du site, qui est un site quand même qui se traverse assez rapidement. Et l'idée, c'était d'avoir une circulation assez fluide. On retrouve aussi une troisième scène qui est la X-Cage, qui est donc une cage. Le groupe joue à l'intérieur, le public est autour. Et voilà, on a tout un tas d'aménagements. Après, un espace market, un espace qu'on appelle la Green Zone, qui est donc un espace sous des arbres où on peut s'installer, se poser, prendre un temps. Toute une zone de restauration aussi avec 6 food trucks qui sont présents. Et voilà.
2: Mais c'est formidable tout ça. Et j'avoue que j'ai un coup de cœur particulier pour la X-Cage qui est revenue, qui nous a quittés à un moment donné, qui est revenue.
3: Et oui, ben on a la chance d'avoir cette scène qui est un peu improbable et qu'on voit nulle part ailleurs, on va dire, où c'est vraiment... C'est parti d'un délire d'un ami qui avait une cage de MMA dont il ne savait pas trop quoi faire. On a pris cette cage-là, on l'a mis au milieu du camping, le groupe joue à l'intérieur, les gens sont autour. Et au fil des années, en fait, on s'est dit qu'il y avait vraiment quelque chose à faire avec cette cage et que ça allait devenir une scène à part entière du festival. Et on a donc un concert chaque jour qui a lieu dans cette cage avec un groupe plutôt découverte qui arrive... Pour mettre un peu une ambiance particulière sur ce cage-là, quoi.
2: Ah bah oui, c'est génial. C'est une scène mascotte, j'ai envie de dire.
3: Exactement.
2: Et un dernier mot sur les valeurs de l'Extreme Fest aussi, parce que j'ai rarement vu un festival avec autant de panneaux, de bienveillance, etc. Voilà.
3: Nous, tout simplement, c'est les valeurs qui sont dans la continuité de Pollux Asso, où on cherche bien sûr à ce qu'on aime, nous, c'est la musique, on travaille autour de la musique, mais la musique, elle nous sert surtout en fait à créer du lien, à créer du lien social, à permettre aux gens de vivre ensemble. Et l'idée, c'est de partager nos valeurs de convivialité, de respect, d'inclusion, de solidarité, et de faire en sorte que chacun puisse se sentir à sa place, bien accueilli. Donc nous, on a développé tout un travail très spécifique sur les sujets, notamment en lien avec la prévention, qu'on appelait chez nous la fête sûre et responsable, où on s'est dit qu'en fait, on voulait vraiment pas juste proposer un dispositif de prévention, on va dire un peu de base, qu'on peut voir un peu partout avec deux affiches dans un coin, et c'est tout. Nous, on voulait vraiment s'emparer du sujet. Donc on s'est formé auprès de structures compétentes sur le sujet, notamment les associations 1 sur 5, le planning familial, Addiction France. Voilà, tous les salariés, tous les bénévoles et référents bénévoles, tous les techniciens ont suivi des formations. On a réfléchi ensemble à tout ce qu'on pouvait mettre en place sur le site du festival. Et aujourd'hui, donc la fête sûre et responsable, qui est notre dispositif de prévention, c'est à la fois une équipe d'une vingtaine de personnes qui sont toutes formées sur les sujets de la réduction des risques, un espace qui est grand, qui est visible sur le festival, qui est signalé. Sur lequel ces personnes peuvent vous accueillir et sur lequel il y a de quoi profiter du festival, mais aussi prendre soin de soi avec tout ce qui va être en lien avec les protections auditives, avec la réduction des risques liés aux consommations de substances type alcool ou substances psychoactives, tout ce qui va être aussi en lien avec la lutte contre les violences et les comportements inappropriés, quels qu'ils soient. Et en fait, c'est donc une équipe, un espace, et une communication qui est présente partout sur le site, où nous, on veut vraiment que ce soit visible et affiché, en fait, et que les gens puissent se rendre compte de tout ça. Et des dispositifs pour nous contacter en cas de besoin, avec des numéros d'urgence, des boîtes à témoignages. Voilà, on travaille là-dessus avec donc nos équipes bénévoles, les personnes salariées, les responsables d'équipe, et également toutes les équipes de sécurité, les secours et toutes les associations qui sont présentes sur le site, donc 1 sur 5, le planning familial et tout ça, voilà. Et nous, on est labellisé aussi Label et la Fête par la Fédération Octopus. Et la finalité de tout ça, c'est vraiment que chacun puisse se sentir à sa place, bien sur le festival et puisse passer un bon moment.
2: Et d'ailleurs, à propos de bon moment, on n'a même pas parlé de l'affiche. Donc, les têtes d'affiche, c'est... Ultra Vomit, bon mes chouchous, le samedi soir, je crois.
3: Exactement, en clôture du festival, on retrouvera Ultra Vomit, qui est un groupe assez incontournable de la scène métal française, que nous on connaît depuis longtemps, qu'on a fait longtemps et qu'on est heureux d'accueillir aujourd'hui, qui va pouvoir un groupe qui va vraiment pouvoir permettre de fédérer un public très très intergénérationnel, où il va y avoir beaucoup de personnes un peu plus jeunes aussi qui seront présentes, des familles. Donc c'est vrai que c'est important pour nous d'avoir aussi des artistes qui permettent de fédérer un public un peu plus large.
2: Super. Et qui d'autre alors, en vrac?
3: Alors on retrouve aussi Rise of the North Star, groupe de néo-metal hardcore parisien qui est en train de vraiment s'affirmer comme une des figures incontournables de la scène française. On retrouvera aussi des légendes de la scène. Voilà, nous l'idée c'est toujours de proposer à la fois des artistes un peu référence en France et aussi à l'international, avec notamment Biohazard, groupe de hardcore new-yorkais des années 90 qui est encore présent aujourd'hui, tout comme Agnostic Front. Là aussi, un groupe de hardcore new-yorkais qui est revenu avec un nouvel album en 2026 et qui viendra fêter ses 50 ans à l'Extreme Fest. On retrouve aussi la nouvelle scène et notamment des groupes de hardcore, metalcore comme The Ghost Inside ou les Anglais de Guilt Trip. Et enfin, nous sur l'Extreme Fest, on essaye de mettre en avant beaucoup de découvertes et de permettre vraiment à des artistes d'avoir émergents, d'avoir une scène. On trouve notamment des groupes comme Slop, comme Disnuts, comme Rêve Noir, comme Brat, comme Cage Fight, ou voilà pour les Européens qui sont vraiment des groupes qui sont en train, et les Américains qui sont des groupes qui sont en train de s'affirmer comme des valeurs sûres vraiment de cette scène et qui sont des groupes peut-être un peu moins connus du grand public, mais qui ont tout autant de mérite. Et enfin, on retrouvera énormément de groupes de la scène française, des quatre coins de la France, comme Beyond the Sticks, comme Fallen Lilies, comme Split, Eiga de Montpellier, Iron Deficiency. Voilà, il y a en tout une quarantaine d'artistes et une programmation dans laquelle cohabitent des têtes d'affiche qui sont des références en France, des artistes plutôt de renommée internationale, et tout un volet d'artistes découvertes derrière à faire tout au long de la journée.
2: Et alors justement, on va peut-être se quitter sur un morceau. Qu'est-ce qui te ferait plaisir de nous partager, de nous faire partager à nous, public alésien?
3: Moi, je vous propose de découvrir un groupe de hardcore britannique qui s'appelle du coup Guilt Trip, qui est un groupe qui vient de faire une prestation assez époustouflante au Hellfest. C'est un groupe qui vient de Manchester, qu'on avait reçu en 2024, à l'époque, qui avait joué dans la cage plutôt en découverte, et qui aujourd'hui viennent avec un statut qui est totalement

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1: Pouvez-vous vous présenter et dire votre parcours ?
3: Eh ben, je suis Jane et je suis ornithologue. Je suis émerveillée par les oiseaux depuis que je suis toute petite. Et en 2016, j'ai décidé de tout quitter pour me lancer là-dedans avec l'intime souhait, l'envie de faire tout ce que je pouvais pour pouvoir travailler dans la protection des oiseaux, peu importe la forme que ça prendrait. Je suis d'abord partie à Madrid où j'ai passé un diplôme de technicien de centre de soins de la faune sauvage, un hôpital pour les animaux sauvages. J'ai passé mon diplôme là-bas et quand je suis revenue en France, j'avais beaucoup apprécié mon expérience là-bas. J'ai fait quelques petits bénévolats dans des centres du coin, des centres de soins, des hôpitaux de la faune sauvage du coin. Mais j'avais envie de faire autre chose. J'avais peur d'être trop en colère en travaillant dans des centres de soins parce qu'on y voit des choses pas toujours très fun. Et j'avais peur de devenir une humaine en colère. Donc j'ai préféré prendre un autre chemin qui est celui de la sensibilisation. Mon rôle aujourd'hui, la mission que je me suis donnée, c'est d'aller rencontrer tous les publics dans les écoles comme vous, dans les maisons de retraite, auprès de tout le monde pour parler des oiseaux, émerveiller, pour faire connaître et protéger les oiseaux.
4: Qu'est-ce que l'ornithologie et savez-vous d'où vient ce mot ?
3: Alors ornithologie, ornitho en grec ancien il me semble ça veut dire oiseau et logie c'est la parole, le discours, en gros c'est l'étude des oiseaux.
1: Quel est l'oiseau le plus rare de France ?
3: Il y a des oiseaux qui sont en train de disparaître, donc il y a des oiseaux qu'il y avait avant et qu'il y a de moins en moins. Je pense aux pigrièches par exemple, vous avez déjà entendu le nom de cet oiseau-là, non ? Les pigrièches c'est une famille où il y a quelques espèces d'oiseaux. C'est plutôt des oiseaux qui vivent dans les milieux agricoles, qu'on va retrouver sur les haies, qui vont se nourrir dans les champs. Et bien il y en a de moins en moins la pigrièche. Est-ce que c'est le plus rare aujourd'hui ? Je ne pense pas, mais c'est un qui devient de plus en plus rare en tout cas.
1: Connaissez-vous l'hôpital de la faune sauvage ?
3: Goupil, tu parles ? Oui, je connais. J'ai passé un petit peu de temps là-bas. J'ai fait un petit peu de bénévolat là-bas avant de partir passer mon diplôme en Espagne.
4: Où allez-vous emmener les gens en balade et comment y participer ?
3: Alors, la balade que je fais le plus souvent, je la propose sur le Cosmejan. C'est à 2 heures d'ici. C'est au départ du Roc des Hurtus. Le Roc des Hurtus, c'est un super panorama sur les gorges du Tarn où on peut observer les vautours, déjà, c'est très chouette, et où on peut entendre tout plein d'oiseaux. Moi, le but de mes balades, c'est de vous apprendre à reconnaître les oiseaux par le chant, vous apprendre à reconnaître le chant des oiseaux communs.
1: Et si jamais on marche dans la rue et qu'on trouve un oiseau blessé, qu'est-ce qu'on doit faire ?
3: Alors déjà, la première des choses à faire, c'est d'observer. Est-ce qu'il est vraiment blessé ? Ou est-ce qu'on juge, nous, qu'il est blessé ? Ou est-ce qu'il est vraiment blessé ? On observe. Si on ne sait pas, on appelle les bonnes personnes. On peut appeler les centres de soins. Le mieux, c'est de prendre une photo et de leur envoyer. Est-ce que l'oiseau que je vois là, est-ce que c'est normal qu'il soit là par terre ou non ? Voilà. Donc la première des choses à faire, c'est ça. Observer un petit peu, prendre des photos et contacter le centre de soins le plus proche.
4: Quel est l'oiseau le plus grand que vous ayez rencontré ?
3: Alors, le plus grand, il habite pas loin d'ici et vous pouvez aussi l'observer, vous. C'est à partir d'une heure et demie d'ici d'Alès. C'est le vautour moine. Le vautour moine, c'est le plus grand oiseau d'Europe. Il fait 2,95 m d'envergure. En ouvrant ses ailes comme ça, d'ici à ici, 2,95 m. C'est énorme. C'est le plus grand d'Europe. Ouais.
4: Et savez-vous à quelle vitesse il peut aller ?
3: Il peut aller assez vite, le vautour moine, mais l'oiseau le plus rapide, vous le connaissez, non ? Vous en avez déjà entendu parler ? C'est le... Ouais.
1: C'est pas le faucon ?
3: Exactement. Lequel, tu sais ? Le pèlerin, on appelle. Le faucon pèlerin. Il peut atteindre quasiment 400 km/h en se laissant tomber comme ça, en piqué.
1: Quel est le premier et le dernier animal que vous avez soigné ?
3: L'été dernier, j'ai recueilli un petit faucon cresserelle. Le faucon cresserelle, je ne sais pas si vous connaissez cette espèce, c'est un petit faucon qu'on peut voir au-dessus des champs voler sur place, comme ça il fait du vol battu. Donc j'ai trouvé un petit faucon cresserelle que j'ai dû garder chez moi quelques jours avant qu'il puisse aller en centre de soins. Ouais.
5: Que pensez-vous des grands spectacles d'oiseaux ?
3: La fauconnerie ? Moi, ce que j'aime, c'est voir les oiseaux sauvages dans la nature. Ce que j'aime, c'est les observer quand ils sont sauvages. La fauconnerie, c'est pas ce que moi, je préfère, ce que j'ai envie de faire. Après, si c'est... Bon, ça reste des oiseaux en cage. Si c'est bien fait, ça peut permettre de montrer des oiseaux, d'émerveiller les gens. Si c'est bien fait, je parle, si on donne les bonnes informations, si c'est les bons oiseaux qui sont montrés. Ça peut permettre de toucher des gens que moi, je ne pourrais jamais toucher avec mes balades, par exemple. Des gens qui n'ont jamais envie de venir voir ces balades. Bah, faut quand même qu'ils soient informés sur les oiseaux, pourquoi ils disparaissent, comment on peut les aider, tout ça. C'est pas ce que je préfère. Mais si c'est bien fait, ça peut permettre de toucher un public que moi, je ne toucherai jamais.
4: Quel est le plus grand prédateur des oiseaux ?
3: Ça dépend des oiseaux. Il y a des oiseaux pour qui leur plus grand prédateur, ça va être l'épervier, qui est un oiseau, un petit rapace qui mange que des petits oiseaux. Pour d'autres, ça va être le renard ou la fouine. Et pour la majorité d'entre eux, c'est, sans parler vraiment de prédateur parce qu'il y a une prédation, mais plutôt le pourquoi ils disparaissent, ça va être l'homme, un peu. Ouais. On fait beaucoup de mal à la nature quand même, et à cause de l'homme, bah, y a de moins en moins d'oiseaux, d'insectes.
5: Quelles sont les raisons pour lesquelles ces animaux ont besoin de soins ?
3: Ça peut être des collisions avec des voitures, par exemple. Ça peut être des animaux qui ont été trouvés seuls, des jeunes animaux, des jeunes oiseaux, par exemple, comme les chouettes ou les hiboux, qui ont été trouvés seuls en pleine nature. Et les gens pensent qu'ils sont en danger, donc ils les récupèrent, ils les emmènent en centre de soins. Sauf que les hiboux et les chouettes, ils ont une petite particularité. Quand ils sont très jeunes, quand ils n'ont même pas encore trop de plumes, ils sont encore tout en duvet, ils quittent leur nid et ils explorent un peu autour. C'est une phase tout à fait normale de leur développement. Donc parfois, il y a des gens qui ne sont pas informés de ça et qui vont trouver une petite chouette et qui vont se dire « Oh, elle est en danger, je la prends, je l'emmène en centre de soins. » D'où la première info que je vous ai donnée tout à l'heure, quand on trouve un animal, on observe. On observe, c'est très important d'observer et après d'appeler le centre de soins. Voilà, les collisions, qu'est-ce qu'il y a d'autre ? Les empoisonnements, les électrocutions, il y a plein de raisons pour lesquelles les animaux arrivent en centre de soins.
4: Est-ce que la population des oiseaux est en train de diminuer ?
3: Oui, la population globale est en train de diminuer. Je crois que le chiffre, c'est à peu près moins 30% d'oiseaux en 30 ans, ce qui est énorme. Est-ce que j'ai le droit de vous poser une question, moi ? Est-ce que vous savez pourquoi ?
5: Par l'homme, parce que déjà, en Amazonie, il y a beaucoup d'oiseaux, et l'homme, il ravage les forêts, et ça empêche les oiseaux de vivre correctement.
3: Oui, t'as raison. Donc, on ravage leur milieu, perte d'habitat. C'est une des premières raisons pour lesquelles il y a moins d'oiseaux. La deuxième raison, perte de...
5: Nourriture.
3: Ouais, ils ont de moins en moins à manger. Et tu as raison, c'est un peu à cause de l'homme quand même, à cause en grande partie de l'agriculture, de la façon dont on fait notre agriculture en général. Y a moins de haies, donc il y a moins d'habitat pour les animaux pour aller s'alimenter, pour aller se nourrir, pour aller nicher. Et puis nos cultures, pour beaucoup, on les traite avec des pesticides, des insecticides. Ces insecticides, ils tuent les insectes. S'il n'y a plus d'insectes, eh ben, il n'y a plus à manger pour les oiseaux qui mangent des insectes, par exemple. Donc voilà, perte d'habitat, perte de nourriture, et oui, un peu à cause quand même de l'homme en grande majorité. Ouais.
4: Quelle est l'espèce qui a été le plus affectée ?
3: On parle des espèces affiliées au milieu agricole. Donc toutes les espèces qui vivent dans un... Où ça vous parle, le milieu ? Dans les milieux, il y a la montagne, la ville et les milieux agricoles. Donc c'est les espèces des milieux agricoles qui subissent le plus de pertes. Ouais. La louette des champs, par exemple, la louette. On en parlait tout à l'heure, la pigrièche aussi. Ouais.
5: Quelle est la maladie la plus fréquente pour les oiseaux ?
3: Je ne saurais pas te dire, avec certitude. Ouais. En ce moment, il y a la grippe aviaire. Vous en avez entendu parler ? C'est comme une grippe qui se transmet d'oiseau en oiseau. Et comme en ce moment, on est dans une période de migration, l'automne, beaucoup d'oiseaux migrent, et ben, cette maladie, elle voyage avec eux.
5: Est-ce que vous faites des photos des oiseaux ?
3: Alors moi je fais pas de photos parce que je suis pas patiente du tout et je suis toujours déçue du résultat. Donc non, j'en fais pas. Sinon, est-ce que je peux vous faire écouter un chant d'oiseau et on essaye de deviner, non ? Je vais vous faire écouter un chant d'oiseau en ce moment. Donc c'est pas la période où on entend le plus les oiseaux chanter. On les entend plus au printemps. Est-ce que vous savez pourquoi d'ailleurs ils chantent plus au printemps? Qu'est-ce qu'ils font les oiseaux quand ils chantent?
6: Ouais. Parce que le printemps c'est beau.
3: Oui.
5: Pour draguer aussi, non?
3: En quelque sorte, un mâle, en général c'est les mâles qui chantent, ils chantent pour marquer leur territoire. En gros, ils disent « Eh, ici c'est chez moi » aux autres mâles, et ils disent aux femelles « Eh, ici c'est chez moi ». Voilà. Donc c'est le printemps, c'est la période de reproduction, c'est là où ils chantent le plus. En ce moment, en automne, ça chante un peu moins. Mais il y a quand même des petits oiseaux qui marquent encore leur territoire en ce moment. Et c'est le cas de celui-ci que je vais vous faire écouter, et vous allez me dire si vous le connaissez. Normalement, on en a partout, dans tous nos jardins, cours d'école, parcs. Ça vous parle, celui-ci ? Ouais.
5: C'est pas la pie ?
3: C'est pas la pie. La pie, c'est un peu plus grave. Ce chant-là, il est un peu aigu et ça coule. On dirait comme s'il chantait avec de l'eau dans le bec un petit peu. C'était le rouge-gorge, voilà. Tu veux écouter la pie, du coup? La pie, c'est un corvidé de la famille, donc des corbeaux. C'est plutôt des cris un peu graves. Ça, c'est son cri d'alarme, quand elle a l'air de quelque chose.
0: Jane, tu peux juste nous expliquer où est-ce que tu chopes tes sons, là?
3: Une application dont je me sers pour mes balades qui s'appelle Ornithopédia. C'est une banque de sons, de données de sons. D'audio naturaliste, qu'on enregistre ça, mis sur une base de données. Et moi, je peux il y a plein de chants pour le rouge-gorge, par exemple, et je peux télécharger exactement celui qui me convient, voilà, son chant, son cri. Voilà, je m'en sers pour les balades.
6: Quel oiseau a le plus grand bec?
3: Plus long ou le plus grand?
6: Long.
3: Le plus long. En plus large, ça doit être quelque chose comme le toucan. En longueur de bec, la cigogne, on est pas mal. On a aussi le bec en sabot du Nil qui doit avoir un bec gigantesque. Je ne saurais pas répondre avec précision. Il y en a plein qui ont des gros becs. Ouais.
5: Est-ce qu'il y a des oiseaux qui volent pas?
3: Eh oui, il y en a qui volent pas. Une idée, un indice, ouais.
4: Mais la poule, par exemple.
3: Alors la poule, elle pourrait voler, en vrai. Elle vole pas trop, elle en a pas trop la nécessité, mais elle pourrait voler. Est-ce que vous connaissez des oiseaux qui volent pas du tout?
6: L'autruche.
3: L'autruche, ouais, carrément, ouais.
5: Le kiwi.
3: Le kiwi, exactement, aussi. Ceux qui ne volent pas, ils n'ont pas la nécessité de voler. Les manchots, par exemple, c'est pareil, ils n'ont pas la nécessité de voler. Par contre, leurs ailes, elles sont parfaitement profilées pour nager sous l'eau, ce qui leur sert vachement plus que de voler.
4: Merci, où est-ce qu'on pourrait vous retrouver?
3: Eh bien, merci à vous d'avoir accueilli ce matin. Vous pouvez retrouver des infos et me contacter à travers mon site internet www.les-initiations-ornito.com et aussi sur Instagram et sur Facebook, les initiations ornito.
6: Merci.
3: Merci.
2: Un grand merci à Jane Gunch. 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
1: À très vite pour de nouveaux

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0: Bonjour à toutes, bonjour à tous. Nous sommes sur Radio Grille Ouverte 88.2 FM et en direct du festival Barjac M'Enchante pour une émission enregistrée en public. Et voilà, c'est la deuxième émission. Nous sommes le lundi 27 juillet. Nous sommes donc bien en direct. Et puis aujourd'hui, au sommaire de cette émission, on va parler du prix Jacques Douai. On va recevoir des chanteuses et chanteurs qui se sont... Il y a Pauline Roth qui est en train d'arriver. On va recevoir Nicolas Moreau, Chloé Lacan également. Michel Camper qui nous fait la gentillesse de sa présence pour un regard sur ce concert-là. Julie Berton sera présente, la directrice artistique du festival. Lise nous a préparé quelques surprises, elle vous en livrera au fur et à mesure de l'émission. Et puis on parlera de la scène ouverte organisée par la Manufacture Chanson. La scène ouverte qui a lieu tous les soirs à 12h30. Vous savez, au chapiteau, là, c'est ce qui explique que certains devant moi, puisqu'on est en public, n'ont pas les yeux encore grands ouverts, mais ce n'est pas très grave, c'est de la radio. Bien. Merci aux gens qui sont d'ores et déjà autour de la table. Donc, Lisanne Duc, bonjour.
1: Bonjour.
0: Bonjour, Michel Camper. Et puis, bonjour, Chantal Bouana.
2: Bonjour.
0: Alors, on va commencer, Chantal Bouana, par un petit échange, parce que. Ah oui, alors, c'est toujours le moment, un des moments attendus. Du dimanche soir, c'est qui va être désigné prix Jacques Douai. Alors toi, évidemment, tu le sais depuis quelques semaines ou mois, j'imagine, avec une interdiction formelle
2: d'en parler.
0: Et donc nous, public, à chaque fois, tous les dimanches, on attend qui va être le prix Jacques Douai. Et quelle belle surprise, Chantal, félicitations.
2: Ben, je te remercie beaucoup, c'est effectivement moi aussi une surprise énorme et un plaisir fou. Donc je suis vraiment très très contente et très émue.
0: Donc Chantal Bouana, pour présenter en deux mots son travail, c'est une bien connue dans le milieu chanson, une photographe, je ne sais pas comment le dire, photographe de scène, photographe d'artiste. Comment tu te définis ?
2: Je dirais une photographe de concert essentiellement, puisque 99% de mes photos sont des photos de concert, donc on peut dire photographe de concert, de scène.
0: Ouais. Oui. Et ça a commencé ça a commencé presque... Par hasard, enfin, c'était pas ton métier, initial.
2: Pas du tout. Ça a commencé tout à fait par hasard, parce qu'en fait, une fois, j'avais vu sur Internet en 2008, donc ça remonte à un moment, que Henri Tachan faisait ses adieux à la scène à Besançon. Et comme j'aimais beaucoup Henri Tachan, j'ai foncé prendre le train.
0: Et comme tu habites Nantes, c'est tout près.
2: Oui, c'est près, c'est facile. Et en fait, il y avait la présentation de la saison de l'année qui arrivait. Et j'ai rencontré Didier Grébeau, qui est le producteur de Yves Jamais, qui, me voyant avec un petit boîtier autour du cou, me dit « si tu veux prendre des photos pendant les balances, te gêne pas ». Et à l'époque, je ne savais même pas ce que c'était que les balances. Et en fait, c'est comme ça que j'ai commencé à faire des photos de scène, en 2008, au Petit Cursal, à Besançon.
0: Et puis, je pense que tu les faisais au départ pour toi, enfin pour le plaisir d'en faire.
2: Au début, je les faisais vraiment pour moi uniquement, pour le plaisir de les regarder après avoir vu un concert, etc. Et j'ai eu la chance qu'un webmaster me fasse signe un jour, Walter Vandenplas, qui avait vu mes photos sur Internet et qui les appréciait. Donc, il m'a proposé de me faire un site. Et il m'a fait un site magnifique, donc j'étais hyper contente parce que je ne m'attendais pas du tout à ça. Et depuis que le site a ouvert, j'ai eu à peu près 2 500 000 visites. Donc c'est un site qui marche pas mal.
0: Et est-ce qu'il y a... Allez, si tu dois choisir, question difficile, une photo ou un cliché qui t'a particulièrement...
2: Une photo, alors je crois que si vraiment je dois en choisir une, c'est pas évident parce qu'il y en a beaucoup, que j'aime bien, mais je choisirais peut-être une photo que j'ai faite à Barjac il y a des années. Il y avait dessus Gérard Morel, Bernard Joyer et Anne Sylvestre. Et Anne Sylvestre avait un sourire, elle était vraiment dans une forme époustouflante. Et je crois que c'est cette photo que je choisirais. Enfin, c'est pas facile parce que pour choisir une photo.
0: C'est pas facile. Bon, après, à Barjac, Joyer, Morel et Anne Sylvestre, tu prends pas un grand risque.
2: Non, je prends pas un grand risque.
0: Et Anne Sylvestre, on le sait, qui était pas à l'aise d'être prise en photo.
2: Au début, elle refusait catégoriquement d'être prise en photo. Donc, je me suis tenue tranquille pendant des années. Et quand elle a fait son dernier concert, c'était au Café de la Danse, peut-être Non, c'était ici à Barjac, je pense. Enfin, bref. Et j'avais eu la chance de la rencontrer avant. En principe, elle ne veut pas trop qu'on lui parle avant les concerts, ni après d'ailleurs. Enfin bref, je m'étais dit, il faut que je risque ma dernière chance. Donc je lui avais demandé, est-ce que je peux faire quelques photos. Elle m'avait dit, vous pouvez y aller, vous prenez toutes les photos que vous voulez, pourvu que je ne vous vois pas. Donc là, j'en ai vraiment profité, j'étais hyper contente.
0: Ben oui, on peut en parler d'ailleurs de ce, bah de ça, du fait de d'arriver toujours à prendre la bonne photo, mais en étant discret, c'est-à-dire faut pas les, faut pas bien sûr pas de flash qui font un beau
2: monstre. Je me souviens que les toutes premières fois où je suis allée au forum Léo Ferré à Évry, je me plaçais au premier rang, au milieu du premier rang. Donc il y avait une bénévole qui m'avait dit ça serait bien que tu te mettes au fond parce que les photographes sont pas au premier rang. Donc je m'étais mise à contre-cœur, mais en fait elle avait tout à fait raison. Et c'est vrai que le principe des photographes, c'est de voir les artistes, mais de ne pas être vu. Donc si un artiste me dit à la fin de son concert, tiens, finalement, tu n'as pas fait de photo, ben, je suis contente parce que ça veut dire que l'artiste ne m'a pas vu du tout. Donc ça, c'est le principe de base, de ne pas avoir de lumière sur son boîtier pour ne pas déranger l'artiste et pour ne pas déranger le public. D'avoir, si possible, un boîtier silencieux et puis de se mettre dans un coin où personne ne nous voit, surtout pas l'artiste. Ça, c'est vraiment un principe hyper important.
0: Et alors, je sais que ce qui arrive aux gens comme toi, qui prennent comme ça beaucoup de photos de scène, c'est que, alors tu vas me dire si c'est une bonne ou une mauvaise surprise, eh ben, c'est que parfois, on retrouve une photo qu'on a prise dans un concert, qu'on a juste mis nous-mêmes sur notre page Facebook, etc. Oui. Et on peut la retrouver exploitée par un artiste, parfois sans même, souvent, sans même penser au crédit. Et alors ça, c'est énervant, c'est flatteur, c'est un peu des deux, j'imagine.
2: C'est très énervant.
0: Ah non, c'est surtout énervant. Ouais.
2: Enfin, c'est un petit peu flatteur, mais je crois que l'énervement passe avant le fait d'être contente, parce que je trouve que c'est pas difficile de mettre un nom sur une photo. Et puis les gens ont tendance à considérer que de prendre une photo, ça consiste à juste appuyer sur un bouton, alors qu'en fait, il faut d'abord acheter le matériel, et le matériel coûte hyper cher. La démarche de faire les photos, pour moi, c'est un stress permanent. À chaque concert, je suis hyper stressée parce que je sais que si quelqu'un me demande d'arrêter, je suis obligée d'arrêter. Donc c'est vrai que le fait que les gens utilisent des photos comme ça, sans crédit, sans rien du tout, c'est assez désagréable.
0: Et puis peut-être un dernier mot. Dans quel état tu te sens à peu près une heure? Tu vas faire le fameux discours du président. Alors, aux côtés, il faut quand même être complet, bien entendu. Comme souvent chaque année, deux prix Jacques Douai ont été remis hier. Oui. L'autre, c'est à Thomas Pithiot, qu'on essayera aussi d'avoir dans l'émission demain, mais ce n'est pas tout à fait sûr qu'il soit encore disponible. En tout cas, on l'a déjà reçu une année précédente, bien sûr, et on connaît le travail de Thomas Pithiot.
2: Je suis contente de partager le prix avec lui.
0: Voilà, et donc prête pour le discours?
2: Je suis hyper stressée. Dans un sens, je suis hyper contente, ça c'est évident.
0: Tu racontes déjà tout ce que tu nous as dit là.
2: Comment?
0: Si tu dis déjà tout ce que tu...
2: Je pense qu'en partie, je le redirai. Je dirais peut-être deux ou trois choses supplémentaires, mais je dirais des choses qui m'ont tenu à cœur pendant toutes ces années de photo. Mais je suis hyper contente, ça c'est vraiment le point le principal, mais hyper stressée, aussi contente que stressée, ou l'inverse.
0: Allez, tiens, si, quand même, il y a quelque chose que forcément tous les gens qui connaissent bien Chantal Bouana se posent comme question. Tu as dit que tu étais allée de Nantes à Besançon en train la première fois. Alors, les gens qui suivent la carrière photographique de Chantal Bouana savent qu'elle a une histoire
2: SNCF
0: avec les trains... qui est assez fantastique. Alors, c'est devenu,
2: je vais écrire un roman.
0: C'est devenu évidemment la blague et la boutade de savoir si Chantal Bouana est arrivée à la... Alors, légende ou réalité?
2: C'est une réalité.
0: C'est pas juste Bernard Joyer qui raconte des histoires.
2: Il en raconte peut-être, mais pas à ce sujet-là. Non.
0: D'accord. Et tu continues à te déplacer.
2: J'adore le train.
0: Fidèlement.
2: Ah oui, j'adore.
0: C'est pas réciproque.
2: Si, je pense que le train m'adore, sinon il ne me garderait pas si longtemps avec lui.
0: Ah, c'est pour ça. C'est pour ça. Merci beaucoup, Chantal, d'avoir accepté de répondre à ces quelques questions. Et surtout, encore, félicitations.
2: Je te remercie beaucoup.
0: Voilà, prix Jacques Douai 2026, Chantal Bouana. Merci encore et bonjour, Pauline.
1: Bonjour.
0: Ça va?
1: Ça va.
0: Donc Pauline Roth vient nous rejoindre autour de la table, le temps d'une petite installation, etc. Alors on discutera, bien entendu, hein, tout à l'heure, voilà, on est en train d'installer les choses. Pauline Roth qui jouait donc hier au Chapiteau à 18h30, à 17h c'était Yorick Vinès, à 18h30 c'était donc Pauline Roth. On parlera de ton concert tout à l'heure, si tu veux bien, un peu plus tard dans l'émission. Mais comme je t'ai proposé, tu as gentiment accepté de nous offrir deux chansons. Peut-être on peut en écouter une tout de suite,
1: ouais.
0: Et puis une deuxième après t'avoir un peu interrogé sur ton concert d'hier.
1: Ok, avec joie.
0: Voilà, Pauline Roth.
1: Cette chanson s'appelle Les mots, et c'est la chanson d'ouverture un petit peu du spectacle.

0: Bravo. Bravo. Bravo, merci Pauline Roth. Merci beaucoup et on se retrouve un peu plus tard dans l'émission pour parler de ce concert.
1: Merci.
0: Et puis si tu veux bien nous en offrir une deuxième.
1: Avec joie.
0: Merci beaucoup pour ce cadeau, Pauline. Merci. De bon matin en plus. C'est pas si simple hein, de chanter le matin.
1: J'avoue, mais ça va.
0: Merci d'avoir, d'avoir accepté. J'en profite le temps que voilà, Chloé Lacan et Nicolas Moreau nous rejoignent pour remercier... Alors à la radio, vous ne le voyez pas, mais il y a Marion qui... s'agit dans tous les sens, qui place, qui replace, qui fait pied de micro, qui fait... Merci beaucoup Marion pour toute ton aide durant l'émission. Et puis merci beaucoup aussi à François Casemajor, à la technique. Voilà, parce que pour qu'une émission de radio fonctionne, c'est aussi beaucoup de choses qui se passent. Merci vraiment beaucoup. Et donc, bonjour Chloé Lacan.
1: Bonjour.
0: Merci d'être présente à nos côtés. Bonjour Nicolas Moreau.
2: Bonjour.
0: Voilà, on va parler peut-être du... Bah, c'est même sûr, ça serait dommage de ne pas le faire, de ce qui s'est passé hier soir dans l'espace Jean Ferrat, dans la cour du château. Mais peut-être que même Lise Van Duck, tu pourrais peut-être... je crois que tu avais promené ton micro dans
1: Moi,
0: dans
1: j'ai promené mon micro hier après-midi, hier soir, et un petit peu à la,
0: et alors, hier
1: au
0: soir,
1: bar
0: qu'est-ce
1: du
0: qu'on
1: festival.
0: A pu entendre
1: Je crois qu'on a...
0: Nicolas Moreau était-il attendu par le public
1: Peut-être qu'on va l'entendre.

0: J'étais très bien placé au-dessus de la table de mixage et ça m'a vraiment, vraiment plu.
1: Vous venez à Barjac depuis longtemps ?
0: Pratiquement depuis le début, depuis le temps où Geoffroy était le directeur du festival, et donc des années 80, quoi, depuis les années 80.
1: Vous découvriez Nicolas Moreau, là ?
0: Oui, totalement, totalement, et puis alors inconnu total, et vraiment beaucoup apprécié. Le temps a passé très très vite et beaucoup trop vite.
1: Vous allez acheter un disque ou...
0: Alors j'ai très peur de ne pas retrouver l'esprit du spectacle dans un disque. Donc voilà, je suis ancré par l'esprit du spectacle et je vais garder ça en moi.
1: Ouais. Donc là vous attendez juste pour faire la queue pour...
0: Ouais, et puis le plaisir de le voir, quoi. Le plaisir de voir que c'est quelqu'un comme vous et moi, mais qui nous a vraiment fait rire et enthousiasmé. Vraiment, vraiment.
2: On va te laisser rebondir sur tout ça. Merci pour ton petit micro qui traînait dans le public, Lise Van Duck. On va te laisser réagir à tout ça, bien sûr, mais je voudrais aussi remercier donc, Michel Camper d'être présent. Michel Camper, je l'ai expliqué hier, hein, mais cette émission de radio qui avait lieu à 14h jusqu'à l'année dernière et qui parlait un petit peu des coulisses du festival, du off, des bénévoles, des techniciens, des gens qu'on ne voit pas forcément sur scène, parce que les gens qu'on voit sur scène étaient interrogés dans les rencontres de 11h-11, animées en partie par Michel Camper. Il y a eu Franck Alimi aussi qui était là hier. Et je souhaitais à ce qu'il y ait une petite transition entre... voilà, les rencontres de 11h-11 et cette émission de radio qui maintenant est celle qui fait la place aux artistes de l'espace Jean Ferrat. Et ça me ferait plaisir, Michel, si tu pouvais lancer par quelques mots la discussion. Si tu as pris des notes sur les concerts d'hier.
3: Oui, oui. Habituellement, je fais des chroniques écrites, tapées sur l'ordinateur. Là, ce matin, je me suis remis à l'écriture à la main. C'est sympa. Donc deux trucs, c'est scindé, un truc sur Moreau, un truc...
2: Eh bien allez, on peut commencer un truc sur le Chloé, cinéma. Chloé, tu n'en as pas ombrage par Nicolas, parce que
3: il faut que
2: on
3: je
2: a
3: prenne
2: entendu
3: mes
2: ce son-là.
4: Allez-y, allez-y.
2: Et puis on va respecter finalement l'ordre du plateau d'hier.
3: Oui, on va respecter l'ordre. Sur Moreau. Jadis, il me souvient d'avoir osé ce titre d'un article sur nos enchanteurs, Moreau, vache. Pour l'avoir revu hier dans la cour du château, je dirais pareil. Avec plus de joie encore. J'aime son naturel, son impertinence et le bon aloi. Je m'appelle Nicolas Moreau et je ne suis pas connu. Nous dit-il dès son entrée en scène après les pubs Conforama et Leclerc de rigueur craché de son transistor. Merci Nicolas de nous avoir épargné les Comme J'aime et Carglass. Je ne vais pas vous redérouler son concert, vous y étiez. Juste dire que malgré son autosuffisance, j'ai regretté, ayant souvenance d'un de ses disques en public avec un violoniste, qu'il soit seul en scène. Mais il a coché toutes les cases, humour et audace, et engagement. Oh, ce titre qui nous dit « On te reconnaît quand même », chanson qui statistiquement déplaît à 30% de la population. Tant que Moreau pourra le chanter, on pourra espérer. Mais gaffe à Dampila, non. Si la liberté s'assombrissait d'un coup. On dit que Moreau a vendu tous ses disques hier à l'issue de sa prestation. Preuve s'il en est qu'on en écoute et qu'on en écoule et écoute toujours. Son passage retentissant à Barjac devrait faire des petits. Des concerts de Moreau qui se multiplient, irriguent l'hexagone. C'est le mal que je lui souhaite pour notre bien.
2: Merci.
3: Je passe au ciné ?
2: Non, non, on va peut-être laisser Nicolas réagir. Oui, merci. Oui. On peut applaudir Michel Camper pour ce moment. Nicolas Moreau, il s'est passé beaucoup de choses là déjà en 5 minutes d'émission. Donc on a appris que sur scène c'est sympa, mais les disques bof bof. Quoique s'il y a un violoniste, ça serait quand même mieux. Est-ce que déjà tu veux réagir ?
5: Ils sont excellents.
2: Oui, bien sûr. Est-ce que tu veux déjà réagir à tout ce que tu as entendu ? Est-ce que d'accord, pas d'accord ?
6: Je sais pas quoi dire. Faut me poser des questions.
2: On va t'en poser. On va t'en poser. Déjà sur, est-ce que toi tu le ressens ce que mine de rien on le prend en blaguant, mais c'est intéressant ce que dit le spectateur. Est-ce que toi tu le ressens cet écart entre être sur scène et finalement enregistrer le disque. Est-ce que enregistrer un disque pour toi, c'est juste un passage obligé parce que effectivement ça peut laisser une trace à ceux qui en veulent bien à la fin des concerts, ou est-ce que pour toi le travail d'écriture puis de d'écriture dans tous les cas il est nécessaire, mais de studio, d'enregistrement, etc., est du même ordre que le plaisir que tu as, parce que je pense que tu en as à être sur scène.
6: Ça va certainement vous étonner, mais moi ce que je préfère c'est enregistrer des disques. Je fais de la scène, j'aime la scène, mais j'en fais pour vendre des disques. pas pour l'argent, hein, mais non, parce, parce que j'aime écrire des chansons et j'aime faire les arrangements, c'est-à-dire penser, je vais mettre un violon, je vais mettre un piano, je vais mettre une lyra crétoise, un orgue baroque, voilà, c'est ça qui me plaît le plus. Et après, je fais de la scène et j'aime ça, et je fais le clown entre les morceaux pour compenser le fait qu'il n'y a pas de musicien.
2: Très bien. Est-ce que ce passage, alors question que je pose un peu à tous les artistes, mais Barjac est un peu passé pour un endroit où les gens sont encore peut-être plus qu'ailleurs, très attentifs aux mots, très attentifs aux... Est-ce que c'est un concert, quand on est Nicolas Moreau, qu'on prépare ou qu'on appréhende de façon différente d'un autre, ou de toute façon, qu'on soit Morillon ou dans le Gard, c'est pareil?
6: Je fais tous les concerts avec la même application. Je me dis toujours que devant moi, j'ai un public qui va être intelligent et qui va m'écouter. Je pars de ce principe-là. Parce que si on dit je vais faire un gag plus facile, une chanson plus facile pour s'adapter à un auditoire, on finit par avoir un auditoire de cons. Donc non, il faut toujours miser sur l'intelligence des gens qu'on a en face de soi et sur leur écoute. Voilà.
2: Et ça va, tu fais pas partie des gens qui se sont dit t'étais le bonsoir normalement, enfin vous étiez là le bonsoir, pourvu qu'il ne pleuve pas, on appréhende de jouer en extérieur comme ça?
6: Bah, j'ai joué à mon cul il y a 2 ans avec François Morel. On a pris une, comme on dit dans le Poitou, une ragouillée. Il s'est mis à pleuvoir d'un coup. J'avais l'impression d'être le François Hollande de la chanson. Mais hier soir, un temps idéal, hein, Chloé, c'était parfait. Ouais. Quoi.
2: Ouais. Oui, on en a entendu parler de cette soirée de mon cul, ou même le salut à la fin d'une chanson. Ouais. Était ponctué d'un éclair.
6: Ça m'a fait peur moi-même. Faut que j'arrête de le faire, ce truc.
2: Raconte la légende. Bien, merci. Bon, on va rediscuter, bien sûr, un peu après, mais on a la chance aussi d'avoir à côté de nous Chloé Lacan. Alors, Chloé Lacan, qui était dans un spectacle avec Thibaut de Feuvert. Thibaut, qui a dû partir, son train était trop tôt pour l'émission, donc il est pas avec nous, mais tu représentes, bien entendu, parfaitement ce spectacle. Eh bien, Michel, si tu veux nous dire un mot du spectacle autour de chansons de cinéma de Thibaut de Feuvert et Chloé Lacan, et puis on échangera avec Chloé après.
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2: Ok. Alors il faudrait que tu prennes le micro.
3: J'ai plus l'habitude de la radio. Ça fait 45 ans que j'ai pas fait de radio.
2: Ah bah tu vois.
3: C'était à Troyes, chez toi.
2: Exact.
3: Ça s'appelait Radio des Poumons. Je faisais une émission sur la chanson qui s'appelait Soulever le couvercle. Voilà, c'était une sorte d'hommage à Front-Éval. N'attendez pas, ce que je fais pourtant souvent sur le site Nos Enchanteurs, que je dissèque ce Happy Ends par le menu. Je serai obligé d'avouer, sinon mon inculture cinématographique, au moins mes lacunes. Je peux bien sûr lancer en pâture des titres de films, des noms de metteurs en scène, d'actrices et d'acteurs, mais là n'est pas mon propos. Non, je retiens la prestation de Defever et de Lacan, leur quasi-perfection. À travers le visage de Chloé, ce sont 1000 expressions et autant d'émotions. J'ai cru y voir toute l'histoire du cinéma, et ce n'est pas rien. Par Thibault, je vois les performances de l'acteur qui, tel un Depardieu, adapte son physique au rôle qu'il tient. Ici, il s'est laissé pousser le bide pour s'en faire un tambour. Il y a de cela pas mal de temps, sur cette même scène de Barjac, Chloé Lacan avait osé faire un spectacle de variété. Le pire crime qui soit, en ces terres de la sacro-sainte chanson de qualité, de parole. Qu'elle chante « Allumer le feu » sur cette scène, j'en ris encore. Là, avec Thibaut, elle nous a apporté encore autre chose, inestimable, le cinéma. on ne peut imaginer l'étendue des rapports entre cinéma et chanson, chanson et cinéma. Combien de chanteurs sont devenus acteurs et vice-versa ? L'histoire commune aux deux genres n'est faite que de ça. Brel, Brassens, Barbara, Beco, Tino Rossi, Bourville, Bobby Lapointe, Piaf, Fernandel, Reggiani, Aznavour, Adjani, Higelin et bien d'autres. Et bien d'autres encore ont fait ce va-et-vient continu et souvent fructueux. Même Le Forestier et Lavilliers, eux, sans laisser de sur pellicule un souvenir impérissable. Lavilliers, tiens, qu'à ce festival, l'ami Bobin interprète avec tant de talent. C'est encore cet après-midi et demain. On dit de Lavilliers que sa légende est puisée tant chez Sandrars que chez Corto Maltese. Oui, un peu. Mais l'essentiel du récit de ce chanteur bouffé au mythe vient du cinéma, des 400 coups à l'homme de Rio, du cinéma grand public à celui d'Art et d'Essai. Mieux encore, un nombre impressionnant de ses chansons lorgne le cinéma. C'est fou le nombre de ses chansons qui portent d'ailleurs le titre d'un film. Le titre est souvent le contenu. Ceci pour dire qu'on n'a pas fini d'explorer les relations, les complicités entre ciné et chanson, d'en écrire l'histoire. Et c'est quand même grand mérite à Chloé et Thibault de venir nous chanter, nous enchanter ici, le cinéma.
2: Merci Michel Camper. Bon, allez, on va quand même rendre à César ce qui lui appartient, le spectacle de variété, comme tu l'as appelé, avec Annie Mulfeu, c'était Elsa Gelly qui était sur scène. Jamais Chloé Lacor n'a chanté Allumer le feu à Barjac. Barjac, Chloé, est-ce que tu veux bien me confirmer ça ?
5: Alors,
2: voilà.
5: Même si ma mémoire commence à flancher parfois, je crois me souvenir que jamais.
2: Cela veut dire que c'est la mienne
5: qui flanche. Peut-être que c'est la tienne qui flanche. Peut-être.
2: Bon, Chloé. Allez, Chloé, ce spectacle. On revient au spectacle, Chloé. Alors, c'est un spectacle que vous donnez souvent avec Thibault.
5: Eh ben, mine de rien, on l'a joué de nombreuses fois. Après, on l'a créé il y a un petit moment et c'était fait pour tourner de temps en temps dans l'espace que laissaient nos projets respectifs. Et puis finalement, oui, on a beaucoup joué, soit en duo, soit avec des orchestres.
2: Ouais. Thibault et alors, on aurait pu parler bien sûr de la guitare de Nicolas Moreau, mais on en reparlera d'ailleurs. On va chercher un peu les ponts entre les deux spectacles tout à l'heure. Et la guitare, on est un, évidemment, avec ces deux virtuoses. Et Thibault aime bien aussi les projets accompagnés avec des cordes, dans ces différents projets. Et est-ce qu'on prend... là aussi, c'est une question un peu d'appréhension, mais est-ce qu'on appréhende, là encore, je vais le dire, de manière plus... tranquille ou plus tendu, le fait de ne pas interpréter ses propres chansons, comme tu le fais dans ton répertoire, mais quelque chose du répertoire que les gens possiblement connaissent. Est-ce que c'est plus de pression ou au contraire moins, en se disant les gens vont connaître, les gens vont se raccrocher, les gens vont...
5: Alors non, surtout, je crois que pour moi, comme pour Thibault, parce qu'on en a parlé souvent, ça nous a apporté beaucoup de légèreté de chanter autre chose que nos propres chansons. Je pense qu'au niveau du nombril et des inquiétudes qu'il génère de tourner autour, et ben là, il y avait quelque chose d'un peu récréatif. Non pas que ces chansons soient pas impressionnantes, mais je pense qu'on était débarrassés de toute une série d'appréhensions qui n'avaient rien à faire là. Est-ce qu'elle est bien écrite ? Bah ouais, elle est bien écrite. Ça, si on l'a choisie, on s'est choisi des petits tubes, quoi. En tout cas, des chansons qui nous faisaient vibrer depuis très longtemps. Et donc ça, c'était, on s'en est rendu compte au fil de la tournée que ça nous amenait une légèreté qu'on va essayer de garder à côté quand on retourne dans nos projets d'écriture personnelle, quoi.
2: Et est-ce que c'est difficile de passer après Nicolas Moreau ? Est-ce qu'à un moment vous vous êtes dit, oh là là. Ça fait bizarre de voilà qui joue beaucoup avec le public à l'enflammer.
5: C'est-à-dire que je pense que c'est deux rapports au public assez différents, même si je pense que dans les prises de parole de Thibault, il y a des choses qui sont proches de ce que fait Nicolas. Mais Moi, je trouve que sur une soirée comme ça, je trouve ça toujours plus malin de mettre deux spectacles qui sont très différents. Je pense que le voyage est plus intéressant. Et puis, il y avait des liens, notamment avec la guitare, avec les purs, parce qu'il était seul, on est deux, et on les met à l'os, un peu, ces chansons de cinéma. Et je trouve ça... ça pourrait être inquiétant de voir les gens monter, rire, mais je pense qu'avec les années passées sur scène, on s'est rendu compte que non, c'est porteur pour ce qui arrive après, si on a confiance... Je veux dire, si les gens passent un bon moment dès le début, ben c'est quand même mieux. Et c'est galvanisant, moi, de voir quelqu'un sur scène, parce que j'ai pu profiter d'une grosse partie du concert de Nicolas, grâce à la terrasse, aux loges superbes et à cette petite fenêtre qui donne sur la scène, de là-haut, là. Et ben, c'est galvanisant, moi, quand je vois quelqu'un sur scène comme ça, j'ai envie d'y aller, ensuite. Ça me fait ça, vraiment.
2: Pour revenir au spectacle, pardon, c'est un peu décousu, mais... Pour revenir au spectacle, je voudrais qu'on parle un peu des arrangements. Vous les avez travaillés à deux, il y en a un ou une de vous deux qui a plus fait les propositions. Comment...
5: On a travaillé à deux et ça s'est fait, chacun apportait des choses. Au départ de ce projet, j'avais un accordéon. Donc il y avait des choses que j'amenais moi, des choses qu'amenait Thibaut. Évidemment, Thibaut, il a un talent d'arrangeur que moi je n'ai pas et qui est, et d'ailleurs qu'on ressent complètement là puisqu'il a pris toute la partie, l'accordéon disparaissant, j'avais plus que l'accordina qui est que mélodique, et donc évidemment que il y a une part d'arrangement qui revient énormément à Thibaut, et on en a parlé ensemble, on était très très en accord, on s'est croisés sur des festivals avec Thibaut, on appréciait beaucoup le travail de l'autre, et l'envie de collaborer s'est faite quand il m'a proposer ça, parce qu'il avait une proposition d'une carte blanche au festival Chansons et mots d'amour, qui hélas n'existe plus, pour faire sur la thématique du cinéma, une soirée. Il m'a appelé, on s'est rendu compte qu'on avait plein de films en commun qu'on adorait, et après, on avait la même envie de douceur, d'épure, donc là-dessus, dans les propositions d'arrangement, on était complètement en accord.
2: Parce que moi, ce que j'ai trouvé fou dans ces arrangements, c'est que ça laisse... est-ce que c'est sans doute volontaire et c'est chouette, c'est-à-dire que ça ne laisse pas de place au karaoké, quoi. C'est-à-dire qu'on pourrait très bien démarrer les tourbillons de la vie, bon, là en l'occurrence c'est la fin du spectacle, mais voilà, on voit bien des versions des tourbillons de la vie qui démarraient, où tout le public reprendrait, etc. Et vous, ce qui est fort, c'est que dans vos propres arrangements, tout ça n'est pas possible, c'est-à-dire qu'on est, on est vraiment, même quand on connaît bien la chanson, on n'a pas du tout envie de la chanter en même temps, parce qu'on est, captivé et par la façon dont vous l'emmenez, vous la proposez, vous nous l'offrez sur un plateau. Et moi, j'ai trouvé ça fort, justement. C'est une forme de réappropriation qui fait que même tout ce qu'on connaît, on découvre un peu. Enfin, on découvre sans découvrir, mais il y a cet aspect arrangement qui fait que c'est complètement... neuf, quoi.
5: Bah, moi, c'est ça me fait plaisir ça. D'entendre ça, parce que je pense que ce que j'aime énormément les reprises, et ce que j'aime dans les reprises, c'est quand l'artiste me fait découvrir le morceau que je connais complètement différemment. J'aime la spécificité de la relecture subjective des artistes, et donc ça, évidemment qu'on voulait... Déjà, on ne pouvait pas les reprendre telles qu'elles étaient, on serait planté très vite, on avait une guitare... deux voix et un accordéon, puis plus. Et franchement, si on avait essayé de ressembler aux originaux, on était battus. Miss Ellis Blues, bon, voilà. Il fallait qu'on aille vers des versions complètement différentes pour pouvoir en faire quelque chose.
2: En tout cas, j'ai trouvé ça vraiment, vraiment plaisant, cette partie-là, enfin, cette façon de... Ouais, c'est ça, de nous forcer à tout réécouter alors qu'on croyait qu'on connaître, quoi.
5: Bah, bravo pour super, merci.
2: Bravo pour ça.
7: Je crois que je viens de retrouver en fait la référence. C'est à Will Survive que tu chantais avant en solo et qui est.
5: Merci, plutôt... Lise. Ouais,
7: c'est et ça. C'est pas allumer le feu. Enfin,
5: elle te vient en aide, Michel, parce que je pense qu'elle te lance une perche pour dire que tu n'avais pas complètement oublié. Ah. Effectivement, j'ai osé chanter à Will Survive.
7: Spectacle en solo, je me souviens, c'était toujours
5: merci, Lise. C'est
7: incroyable
5: ça.
7: En fait cette manière avec un accent polonais. Enfin,
5: un accent.
7: Avec un accent. Voilà, c'était pour... j'ai retrouvé la référence. C'est tout ce que je voulais te dire.
5: Merci.
2: Et oui, parmi les autres points communs, je signalais aussi la guitare, quand même, de virtuose, de guitariste hors pair. C'est quelque chose qui pour toi... est-ce que tu pourrais te définir comme instrumentiste ? Bon, alors là, pour la blague, je suis Nicolas Moreau, je suis chanteur. Mais est-ce que toi, pourquoi tu dirais pas je suis chanteur-guitariste ? Pourquoi tu...
6: Ben, j'ai été guitariste, en fait, pendant 20 ans. Mm-hmm. Mon métier, c'était d'être guitariste. Et j'ai joué dans un groupe qui s'appelait Opa Tsupa. On a beaucoup tourné. Et quand le groupe s'est arrêté, je me suis dit, je vais faire de la chanson parce que j'aime la chanson. Et je travaille moins la guitare qu'avant. Je me repose un peu sur mes acquis. Puis de toute façon, c'est pas le sujet. J'y arrive pas en me disant, je vais faire un spectacle de guitare. Ouais. La guitare, maintenant, je m'en sers comme accompagnement et je veux qu'elle se fasse un peu oublier, en réalité.
2: Ouais, mais en même temps, c'est raté. Quelqu'un dans le public dit, bah, c'est raté, oui. En plus, tu prends soin à chaque fois de présenter là un swing, là une bossa. Là,
6: oui, mais c'est pour orienter l'écoute. Comme il n'y a qu'un son. Tu sais, les gens qui ne connaissent pas la musique, ils vont te dire Brassens, c'est toujours pareil, par exemple, parce que c'est toujours le même arrangement. Ils entendent toujours la guitare et la contrebasse. En fait, c'est assez divers. Et moi, là, je mets l'accent, j'oriente l'écoute pour dire aux gens, bon, là, je fais un tango, là, je fais un boléro, là, je fais un ragtime, voilà. Pour dire, il n'y a qu'une guitare, mais quand même, c'est différent.
2: Même si on le sait depuis hier, Georges Brassens a tout piqué à Balibalo et à...
6: le pauvre.
7: Est-ce que c'est vrai, Nicolas Moreau, que tu as été homme orchestre dans une vie précédente? Parce que j'ai eu des échos en discutant avec
6: des gens. Oui, c'est
7: vrai,
6: j'ai joué du blues dans les bars, surtout avec une grosse caisse, pied droit, pied de charlet, pied gauche, porte harmonica, puis je jouais des trucs du delta, comme ça, pour des gens qui boivent et qui se tapent sur la gueule à la fin. C'était passionnant.
2: Et tout ça à Montmorillon.
6: Plus dans ma région, parce que j'avais pas pour objectif de faire une carrière internationale avec ce répertoire. C'est un répertoire que j'adore, moi, mais dans lequel je me sens pas très crédible, étant donné que je parle très mal américain. Donc chanter le blues avec un accent du Poitou, ça fait pas authentique.
2: Et sur les instruments, donc bon, bien sûr, on pourrait parler de la guitare de Thibaut, mais il n'est pas là, tant pis pour lui. Mais est-ce que, justement, je voulais te poser cette question de l'accordéon. Chloé, il n'y a pas tant de spectacles où tu lâches, où tu n'as pas l'accordéon avec toi. Est-ce que c'est un manque, ou au contraire, tu dis, ça peut faire du bien parfois d'être comme ça, juste derrière un micro et légère?
5: Bah là, c'est une histoire un peu ambivalente parce que j'ai dû le poser parce que mes épaules, j'ai eu un problème aux épaules. Et donc, il y a 2 ans, j'ai un kiné qui m'a dit là, il faut le poser, sinon vous en sortirez pas. Je dirais pas. Et donc, j'ai dû le poser. Donc, au début, ça a été très douloureux, ça a été un manque, j'ai appelé Thibaut.

0: les phrases à la Cordina, faut s'arrêter pour reprendre son souffle, enfin, voilà. Mais ça a été une manière de redécouvrir. Ça m'était arrivé de lâcher l'accordéon dans des spectacles, c'est-à-dire de faire quelques chansons sans accordéon et d'exister avec le corps en entier, voilà. Et puis moi, j'ai fait du théâtre, donc j'ai connu la scène sans instrument, même si ça fait très longtemps que je ne l'ai pas refait. Là, tout à coup, c'était une manière d'être en scène différente. C'est une réinvention un peu. Enfin, moi, je suis en plein là-dedans en ce moment. Et en tout cas, oui, là, c'est agréable aujourd'hui. Sur ce spectacle, en tout cas. Ouais.
1: Très bien. Une actualité dans ton tour de chant à toi, dans ton spectacle?
0: Oui, là, je suis sur un nouveau projet avec un accordéoniste. Ah. Je me suis dit, pour l'instant, tant que les épaules sont pas remises complètement, je fais des projets où... sans accordéon. Bon, j'ai un peu raté puisque j'ai proposé un accordéoniste, mais ce qui est formidable, c'est que c'est quelqu'un qui vient de la musique brésilienne, du jazz, qui joue l'accordéon comme je ne sais pas le jouer, et donc il est vraiment joué comme j'aime qu'il soit joué. Je suis toujours terriblement amoureuse de cet instrument, comme Nicolas d'ailleurs. C'est vraiment un projet en duo avec lui qui s'appelle Vague à l'âme et qui est en train de se faire en ce moment.
1: Et ben on va suivre ça de près, Chloé Lacan, merci beaucoup. Merci. Nicolas, une actualité que tu veux mettre en avant?
2: J'ai des concerts là, après-demain je suis en Vendée, et après je sais plus, mais je sais que j'ai une dizaine de concerts au mois d'août, il faut regarder sur mon site internet, et je suis en train d'enregistrer mon quatrième album en studio, là, j'ai fait ça lentement.
1: D'accord, donc il faut que les gens continuent à acheter des disques, on l'a bien compris, surtout quand ils ont aimé le spectacle.
2: Ouais, enfin, en fait, c'est pas vraiment pour c'est pas pour les acheter, c'est pour les enregistrer, les chansons. Après, si on passe à autre chose qu'à l'écoute matérielle, ça sera autre chose, mais je trouve que c'est bien d'enregistrer quand même les chansons.
1: Merci beaucoup. Est-ce que peut-être s'il y a une personne qui est frustrée dans le public par une question que nous n'avons pas posée, n'hésitez pas. Mais sinon, je remercie vivement Nicolas Moreau. Merci de ta présence autour de cette table pour nous parler un petit peu du concert de hier soir. Et puis merci beaucoup Chloé Lacan. Je sais que s'il y a d'autres questions, tu restes quelques jours encore sur le festival en l'occurrence. Donc ça y est, te voilà festivalière et l'esprit
0: ouais,
1: un peu
0: je
1: plus...
0: Je vais profiter tu vas des profiter. Concerts des autres. Ouais.
1: Voilà. Merci Chloé Lacan. Ah, allez, une question. Ah, c'est Fanfan. C'est Fanfan. Oui, pour la radio, je répéterai la question du public après. Voilà. Alors, on parle de chansons de cinéma. Alors, donc là, on est sur une question dans le public, une personne qui parle autour du cinéma. Et la question est un peu longue, hein. Je dois bien vous dire que la question est un peu longue. Hein, vous êtes toujours sur Radio Gris Ouverte 88.2. Et alors, il faudrait aller directement à la question, parce que l'inconvénient de la radio, c'est que les silences sont insupportables.
0: J'ai entendu, je peux répéter. Comme j'ai parlé de nombrilisme, je répète un peu, voilà. Est-ce qu'il m'est venu l'envie d'écrire à nouveau
1: Merci
0: des chansons avec des personnages comme il y en avait avant? Allez, c'est pas forcément ce que je faisais moi. J'ai écrit des choses assez nombrilistes finalement, moi, quand même. Je sais pas si je sais faire autre chose que d'écrire des chansons nombrilistes, moi. Je pense que c'est en tant qu'interprète... Moi, je me sens plus interprète qu'auteur, hein. Je suis auteur parce que c'était quand même le meilleur moyen de m'écrire les chansons que j'avais envie de chanter et de me donner les rôles que j'avais envie de me donner. Je reste assez comédienne là-dedans. Et donc, j'ai l'impression de raconter les histoires des autres en interprétant, comme une interprète, c'est-à-dire de me plonger dans d'autres vies que la mienne. C'est ma manière de raconter les autres, ce qu'on fait dans ce spectacle aussi avec Thibaut. Donc, je pense qu'il y a des gens qui sont très doués pour écrire... des portraits pour croquer, pour attraper la vie. Il y en a plein qui passent là, dans ce festival. Je pense pas que moi, jusqu'ici en tout cas, c'est pas ce que j'ai su écrire, mais on sait pas ce que l'avenir nous réserve. Voilà.
1: Merci beaucoup. Merci. Merci beaucoup, Chloé Lacan. Merci Nicolas Moreau et merci de votre présence autour de cette table. Merci Michel Camper d'avoir accepté de nous proposer quelques mots. Et merci d'être passionné.

0: par tout ce qui se passe. Voilà, merci Chloé, merci Nicolas. Et pendant qu'on va changer les plateaux, je vous redonne les rendez-vous. 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Il y a des charmes du direct qui sont en train de se passer. Tout est parfait. Merci beaucoup à François, à la technique de gérer ça. Le programme du jour, pendant que les gens s'installent, et on dit une fois encore au revoir et merci beaucoup à nos invités. Aujourd'hui, à 11h, donc c'est déjà commencé, il y a le spectacle pour jeune public de Evelyne Gallet. À 11h15, c'est aussi déjà commencé, mais là, c'est vraiment à l'espace des papotages, et à l'espace des papotages, à tout moment, vous pouvez aller, venir, boire un verre, écouter ce qui s'y passe. On va en parler avec Julie Berton, c'est un endroit clé du festival, parce que c'est le cœur du village qui ouvre la chanson aux gens de Barjac. Il y aura la remise, vous l'avez compris, puisqu'on en a parlé avec Chantal Bouhanna du prix Jacques Douai à Chantal Bouhanna, justement, et à Thomas Pithiot à 12h15, toujours au Jardin des Papotages. Dans le château, vous pourrez toujours avoir le refrain des bouquins avec la place pour les livres cette place est offerte par la librairie de Barjac, mais aussi toujours l'exposition de Vasselot qui nous en a parlé hier. À 15h, dans cette même salle, nous avons la chance cette année d'être dans la salle Trintignant, magnifique salle du château. Et à 15h, il y aura Bobin qui chante La Villiers, mais ne venez pas. Il n'y a plus de place. Et puis, viendra l'heure des spectacles au chapiteau avec Valentin Vander, qui sera notre invité en fin de semaine, qui sera donc à 17h au chapiteau. Et puis, Suzy à 18h30. Et puis, enfin, comme tous les soirs, on se retrouve dans la cour du château pour un coplateau qu'on attend avec autant d'impatience qu'on a attendu les précédents et qu'on attendra les suivants. Mais quand même, Alissa Vence et Romain Didier, ça, waouh. Bon. Et puis, on en parlera tout à l'heure hein, avec la manufacture chanson de la scène ouverte de minuit 30. Et puis, je donne tout de suite le rendez-vous de demain matin parce que, évidemment, il sera trop tard si vous attendez de les entendre à la radio pour y aller. À 9h30, déjà ce matin, il y a le chœur éphémère qui est proposé par Julie Rousseau et Bastien Lucas. Alors, il faut se lever un peu tôt, mais ça vaut le coup parce que la pêche... que nous offre Julie permet de voilà de nous accompagne dans ce réveil matinal. Et puis à 11h le spectacle jeune public sera proposé par Renaud Bistan, et puis à 11h15 ça sera toujours les copines au Jardin du Papotage. Voilà, on va parler de tout ce programme et peut-être d'autres choses aussi avec Julie Berton. Bonjour Julie.
1: Bonjour.
0: Merci beaucoup, directrice artistique du festival. Voilà, ça y est, on est lancé, on est au troisième jour. Début du troisième jour du festival. De toute façon, la grosse impréhension, elle était pour samedi soir. Après, elles viennent que pourra. Tout va bien aller.
1: Oui, presque. Ben, c'est sûr que les aléas climatiques nous tendent toujours un peu, en tout cas moi. Mais on a fait les choses bien. On a fait pleuvoir juste pendant le temps de l'entracte. Donc,
0: bravo.
1: Voilà. Là, on s'en va vers la chaleur, mais on va gérer les choses à mesure qu'elles vont arriver.
0: Ouais. Enfin, tu dis que ça peut tendre. Personne t'a trouvé très tendu. Hein. Ça me semble que t'étais la personne la plus zen. je peux même confier quand je t'ai demandé, mais c'est quoi le plan B? Donc quelques heures avant le spectacle où on savait tous que les orages étaient susceptibles d'arriver, quand j'ai demandé à Julie c'est quoi le plan B, elle m'a répondu le plan B c'est de se dire qu'il pleuvra pas. Très belle réponse.
1: C'est vrai.
0: Et mieux encore.
1: On se rassure comme on peut.
0: Et mieux encore, on fait venir la pluie pendant l'entracte. Et puis, voilà, non, beau travail. C'est pas Jean-Claude Barrin qui aurait fait ça.
1: Bon, c'est sûr. L'élève a dépassé le maître.
0: Bon, ce début de festival, conforme à tes attentes.
1: Moi, tout à fait. Je suis vraiment ravie. On a commencé avec déjà des concerts à guichet, enfin complets, donc c'est évidemment ça donne l'élan, ça pousse, ça donne des ailes de savoir qu'il y a comme ça une fidélité et puis la présence du public qui est là, puisque c'est quand même pour ça qu'on est là. Enfin, on fait pas ça pour nous, hein. Donc c'est quand même, on est là pour favoriser et pour créer la rencontre d'un public avec des artistes. Donc c'est sûr que c'est mieux quand il y a beaucoup de monde dans les salles, et c'est le cas et ça va continuer. Donc on est ravis.
0: Et toujours cette envie que d'année en année, tu développes d'ouvrir aussi sur les univers musicaux, sur les univers artistiques. Là, on était, en l'occurrence, on en a eu quelques éléments avec Vincent Dedienne qu'on n'attendait pas forcément sur la scène de Barjac. Et pourtant, Anne Sylvestre est tellement omniprésente dans son spectacle qu'on ne peut que comprendre le lien qu'il peut avoir avec cette chanson-là. Hier soir, la chanson de cinéma, pas toujours en français, et toujours bien reçue par le public.
1: Ben, je suis toujours vivante, surtout ce matin. Je n'ai pas été pendue sur la place publique de Barjac, donc je me dis qu'on progresse, que j'ai encore un peu de... Voilà, peut-être que je peux pouvoir rester encore quelques années. Mis à part cette petite boutade, mais oui, moi j'ai toujours défendu ces passerelles qui se tissent entre les arts. Pour moi, c'est essentiel, d'abord parce que c'est mon parcours, je suis faite de ça. Donc, c'est important de montrer, tout comme on montre aussi qu'il y a des chanteurs comme Vasslo qui sont aussi des artistes plasticiens et qui dessinent, qui sont capables de proposer tout un champ artistique autre. Donc, ces croisements me passionnent, je les trouve riches, enrichissants. Et donc, dès que je le peux, je les invite à venir. Voilà. Et j'adore les formes hybrides. Et puis, non seulement je les adore, mais je pense qu'elles ont leur place ici. Et j'ai l'impression que l'applaudimètre me donne raison.
0: Mmh. Ouais, c'était deux très, très belles soirées. Je voudrais qu'on dise un mot aussi sur ton discours fort de début de festival. C'est évidemment une question qui est présente dans toutes les têtes, dans tous les esprits, qu'on soit artiste, qu'on soit spectatrice ou spectateur, qu'on soit technicienne ou technicien, ou qu'on soit dans l'organisation d'un festival. Les mois qui viennent de passer sont affolants pour la culture en France. Les mois qui vont venir peuvent l'être davantage encore. Est-ce qu'on rentre en résistance ? Quand on est directrice d'un festival de Barjac en 2026-2027 ?
1: Disons que ma position est quelque peu confortable parce que j'ai la chance de travailler dans un environnement, comment dirais-je, solidaire, enfin plus que ça. Disons qu'on partage les mêmes idées, que ce soit au niveau de la commune, du département, de la Comcom. Enfin, parce que là, on parle politique, hein, on est d'accord, on rentre dans le vif du sujet.
0: Bien sûr.
1: Donc c'est toujours plus facile, évidemment, de, je sais pas si j'ai tellement de mérite, de faire ce genre de discours quand derrière on sait que les tutelles...
0: Quand le soutien est bien présent.
1: Oui, quand on sait que derrière les tutelles ont le même type de discours, voire même parfois plus engagé encore. Donc je ne sais pas, je me pose souvent la question de savoir comment je ferais si toutefois il fallait travailler dans l'adversité. Je pense actuellement vraiment à tous mes collègues qui se retrouvent dans ce genre de situation. Je pense que ça doit être dramatique, à la fois humainement. Donc j'en suis ici, fort heureusement. Nous avons la chance encore d'avoir des gens qui défendent l'importance et la nécessité de la culture. Évidemment qu'il faut rentrer en résistance sur le champ politique. Ça commence par... aller voter déjà. et puis voilà, j'ignore comment ce festival pourrait traverser une adversité politique. Je pense que ça serait très compliqué.
0: Ouais, on peut vraiment, merci déjà pour tes mots, et on peut vraiment saluer évidemment les collectivités. On sait bien, on recevra Édouard Chollet d'ailleurs, mais on sait bien tout ce que la ville, la commune a pu faire depuis 30 ans. Et le travail de Cathy Chollet aussi, évidemment, au conseil départemental. Enfin, ouais, donc c'est vrai.
1: Oui,
0: que
1: c'est on est encore très, très soutenu. La petite chose positive que je vois apparaître depuis cette année, c'est qu'un certain nombre de tutelles, à commencer par le Centre national de la musique, nous a cette année, comment dirais-je, justifié, expliqué leur réponse à notre demande de subvention qu'ils ont maintenue. Et une chose qui m'est apparue comme étant peut-être primordiale pour les années à venir, c'est qu'ils ont maintenu pour la raison que nous défendons un domaine artistique rare et assez unique. Donc je me dis que ce que nous disons depuis toujours, ce qui nous a peut-être valu aussi d'être perçus comme des espèces de résistants, des indécrottables, fermés sur eux-mêmes et un peu sectaires. Je crois que ce temps est définitivement révolu et qu'aujourd'hui, nous allons peut-être porter l'étendard de la défense de la chanson de caractère. Et ça va nous valoir sans doute peut-être de la force dans les années à venir. Donc j'ai retrouvé beaucoup d'espoir.
0: Ah ouais, ça, merci. Merci beaucoup, Julie. Peut-être une dernière question. Comment on se sent alors au troisième jour du festival ? Un peu finalement soulagé parce que ça y est, la machine est lancée et puis maintenant on est dans la continuité. Est-ce qu'on est toujours sur les inquiétudes de qu'est-ce qui peut se passer, qu'est-ce qui peut m'arriver, qu'est-ce qui peut...
1: Alors moi, à titre personnel, c'est plutôt ça mon état. Ouais. Voilà. Ça ne se voit pas toujours peut-être, mais voilà. Non, moi, je ne serai pas tranquille avant vendredi matin, on va dire. Ouais. Voilà. Bon, espérons que... pas de catastrophe dans la nuit entre jeudi et vendredi. Qu'il n'y aura pas trop de gens ivres qui dormiront dans les rues de Barjac. évidemment, on reste un petit peu quand même tendu. En tout cas, ça s'oblige un peu à être vigilant. Et on essaie juste de gérer la fatigue et voilà, de faire attention aussi de pas devenir trop désagréable. Ce qui pourrait m'arriver aussi.
0: Ça, j'y crois pas.
1: Si, c'est vrai.
0: Et on salue aussi Julien Rochette, bien sûr. Je crois que Franck Halimi veut poser une question. Bah, écoute, viens prendre un micro, Franck Halimi, tu sauras. Et puis on salue aussi Julien Rochette, bien entendu. Qui,
1: évidemment, mon binôme adoré.
0: Ton binôme et qui est toujours là, toujours présent. Et
1: il fait un travail incroyable.
0: Et qui fait un gros travail. Franck, si tu
2: veux poser une question. Oui, pardon Julie de rebondir parce que ça me passionne cette question et je trouve que c'est bien de la poser publiquement. Tu parles du fait qu'il va falloir trouver quelque chose pour défendre cet art qu'est la chanson, qui est l'art le plus populaire qui soit, la chanson, et qui est le moins aidé qui soit en France. Et donc, il faut des dispositifs. Et l'idée qu'avait eu Jean-Claude Barrins de dire qu'il faut faire une chanson d'arrêt d'essai, comme il y a un cinéma d'arrêt d'essai. Le cinéma en France, il faut savoir qu'en 1946, il a été sauvé par l'apparition du CNC et une taxe spéciale additionnelle qui permet sur chaque billet d'avoir de l'argent pour la production derrière et la créativité et la recherche. Si on arrivait à créer un label chanson arrêt essai, je me permets d'en parler là maintenant parce que c'est bien de le faire en public dans un festival comme celui-là, parce que si on ne le fait pas maintenant, on va encore être à ramer chacun dans notre coin. Alors il y a la Fédé des chansons qui bosse, mais je pense qu'il faudrait essayer de faire en sorte d'entraîner le public avec nous dans cette lutte-là. Parce que c'est une lutte essentielle si on veut que la chanson ne reste pas dans son précaré avec des gens qui vieillissent, moi le premier, mais aussi ces renouvellements qu'on fait. Alors il y a tout ce travail fait autour des chansons pour les jeunes publics et tout le travail que vous faites ici à l'année et qu'on fait tous chacun comme on peut avec l'éducation populaire. Mais je pense qu'il faut qu'on assoie quelque chose, quoi.
1: Oui, je partage complètement et merci Franck. Je partage complètement cet avis et les signaux qui nous ont été envoyés ces derniers temps, à la fois du CNM, comme je le disais, mais aussi de la DRAC, avec qui on a beaucoup discuté de ça, vont plutôt dans ce sens-là. Mais c'est long, enfin, je veux dire, voilà. Donc on va continuer à faire comprendre que ce qu'on défend a une vraie valeur et une vraie, comment dire, à sa place tout autant, et que probablement il faut travailler sur une labellisation. Oui.
0: Merci beaucoup Franck de ton intervention et merci encore Julie. S'il y a un mot que tu veux ajouter, que tu aurais
1: qu'on non, aurait peut-être oublié, juste je voudrais remercier toute l'équipe des bénévoles, parce que on a salué Julien qui évidemment fait un travail de coordination formidable, avec qui nous travaillons toute l'année. Et puis, ben, l'équipe de Champs Libres, on a de cesse de le répéter, mais c'est quand même extraordinaire d'arriver à tenir un navire de cette envergure. Et donc, je les remercie vraiment du fond du cœur.
0: Merci Julie, et ils auront leur place et ils l'ont régulièrement dans cette émission, bien sûr. Merci beaucoup Julie d'y penser, de le redire. Julie Berton, directrice artistique. Merci Julie, on va bientôt retrouver Pauline Roth pour discuter un petit peu avec elle de son concert, mais avant je me tourne à nouveau vers Lise Van Dug. Donc Lise, redis-nous un petit peu, tu as pris un
3: je me suis baladée,
0: et tu
3: moi,
0: t'es baladée comme ça, voilà. d'où les petits mots du spectateur qui a parlé de Nicolas Moreau.
3: Oui, c'est ça.
0: Hier après-midi, t'étais où ?
3: Et hier après-midi, je me suis baladée vers le chapiteau.
0: Et au quiz.
3: Et puis j'ai fait le oui, c'est vrai, j'ai fait le quiz. On peut entendre un petit peu Mathias Bouffet, qui est meneur de jeu pour un quiz qui a commencé hier à 14h30. Et c'est parti.

0: est-ce qu'il y a une particularité à Barjac? Comment tu l'as fabriqué, ton quiz?
1: Alors bah déjà, je fais un quiz, donc un quiz musical, un blind test spécifiquement chanson française à Barjac. Après, quand même, je suis très large dans la chanson française. Hein. Chanson française, variété française, etc., toute époque. Et ça, c'est une petite spécificité pour Barjac, évidemment. Et la spécificité qu'il y a à Barjac, que j'ai vu depuis l'an dernier, parce que ça fait 2 ans que je le fais, c'est que le public est très, très chaud ici. Et franchement, c'est un des meilleurs publics que j'ai pour ce jeu. Voilà, c'est toujours un régal, les gens sont à fond pour jouer. Et peu importe l'horaire, parce que l'an dernier je l'ai fait à 10h, là je l'ai fait à 14h30, et les gens sont là et sont à fond. Donc c'est un public, comment dire, joueur, voilà, c'est ça qu'on peut dire sur Barjac. Peut-être que vous le soupçonniez pas, mais sachez que tout le monde est très joueur.
0: Et tu nous as mis des trucs un peu pointus, ou tu as mis les mêmes questions que d'habitude pour le public lambda, j'ai envie de dire.
1: Oui, ça c'est le truc qui est trop bien à Barjac, c'est que je peux m'amuser à mettre des trucs beaucoup plus pointus en chanson, et tout le monde a la ref, ça c'est bien. Parce que dans les blind tests que je peux faire pour plus, enfin, public, grand public, on va dire, là c'est généralement je m'aventure pas, voilà. Mais là en chanson on se régale, notamment sur les épreuves visuelles, où je peux mettre la tête d'artistes proches de Barjac, ou qui sont programmés à Barjac, et là, les gens les reconnaissent tout de suite, donc c'est parfait.
0: D'accord. Je pense à Michel Bernard Lavilliers.
1: Par exemple.
0: C'est un montage qui a marqué beaucoup d'esprit.
2: Michel Bernard Lavilliers.
1: Qui a marqué tous les graphistes, je pense, même de profession, parce qu'il était vraiment bien réalisé. Voilà. Mais ouais, on peut s'amuser à ça, et en tant que fan de chansons, enfin le mot fan est horrible, mais en tant qu'amateur de chansons, voilà, plutôt, c'est super de pouvoir s'amuser avec ça et d'avoir les gens qui ont les références. Voilà.
0: Tu crois qu'on a terminé le quiz plutôt que les autres publics, tellement on était fort?
1: Oui, il y a eu des... Alors, ça, le quiz, c'est un jeu où je note quand même les gens, hein, et il y a des très bonnes notes dans cette classe, voilà, tous les ans. Voilà, je suis ravi de ma classe, vous avez bien bossé. Et voilà, les résultats sont bons, je pense que le bac, ça sera les doigts dans le nez pour tout le monde.
2: Eh bien, merci. Merci, Lise, d'avoir tendu ton micro à Mathias. Tu as fait le quiz, toi?
0: Ouais.
2: T'as gagné?
0: Ouais, mais j'étais dans une bonne équipe. Non, enfin, j'étais deuxième. On était deuxième.
2: Ah, donc
0: t'as
2: pas gagné?
0: Ben non.
2: Voilà.
0: Mais l'année dernière, on a gagné.
2: Mais cette année, t'as pas
0: c'est
2: gagné.
0: C'est important de le dire quand même.
2: Très bien, merci. Super idée, Lise, de d'avoir comme ça été chercher un petit peu des témoignages.
0: Oui.
2: Peut-être qu'on peut d'ailleurs aussi.
0: On peut se balader aussi autour du chapiteau,
2: ouais.
0: Hier vers 18h.
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0: Une rote, voilà, pour remettre dans le contexte, une rote.

0: C'est magnifique. Les textes sont magnifiques et beaucoup d'émotions. Et quand j'entendais cette Pauline tout à l'heure, je me disais que j'aimerais tellement partager ça avec mes enfants et petits-enfants.
1: Et pourquoi ils ne viennent pas?
0: Ben, l'argent, c'est quand même c'est un budget.
1: Ouais.
0: Et puis, ils travaillent, ils ont peu de vacances. Moi, ils sont dans la santé, ils n'ont pas beaucoup de vacances. Donc, voilà. Mais ils écoutent beaucoup de chansons françaises. Hein. On leur a quand même passé la... Surtout deux sur trois, beaucoup de chansons.
1: Vous savez, il y a la différence entre le bon chasseur et le mauvais chasseur. Là, à Barjac, on a quand même des fans de chansons françaises à texte. C'est quoi le bon spectateur et c'est quoi le mauvais spectateur ?
2: Respecter le chanteur, quel qu'il soit. On ne sort pas d'une salle de spectacle, même si on n'aime pas. Pour moi, c'est important de respecter le travail des gens. C'est du travail. J'aime pas. Oui, ça me touche pas moi, mais ça touche un autre. Donc, j'ai pas le droit de sortir. J'applaudirai pas de la même manière. Je taperai pas des pieds, mais je sortirai pas.
0: D'accord. Et ben, c'est la même chose. Hein. C'est le respect du chanteur, du travail qui a été fourni, et puis des textes. Même si c'est pas, ça nous, on n'a pas le même ressenti. On est quand même, on peut être touché pour certains, moins pour d'autres, et c'est très bien comme ça. On en a pour tous les goûts.
3: Et c'est Patricia et Monique qu'on vient d'entendre là, à l'issue du concert de Pauline Roth.
4: Voilà. Eh ben merci d'être allé chercher le témoignage de Patricia et Monique. Pauline Roth, donc merci de nous avoir rejoints autour de cette table.
3: Voilà,
4: on a pu profiter du micro.
3: Merci Lise.
1: On était dans les gradins.
4: De Lise Van Dock.
3: Alors, plaisir.
4: Intéressant cette intervention sur qu'est-ce que c'est qu'un public attentif et respectueux de l'artiste. On le sait, on a pu le dire, que parfois à Barjac, le public serait, moi je mets ça du côté de la légende, et ça fait 30 ans que je viens au festival de Barjac, que le public serait exigeant, serait un peu plus dur, serait un peu... Est-ce que tu l'as ressenti hier, et est-ce que ça s'appréhende, un verbe que j'aurais beaucoup utilisé aujourd'hui, est-ce que ça, voilà, ça fait peur avant ?
5: Ah ben moi j'ai pas dormi pendant 3 mois avant. Voilà, parce que j'avais tout entendu, effectivement. J'aurais dû faire la grenouille là contre rien, parce que moi, on m'avait dit plein de choses. Jusqu'à 1 heure avant de monter sur scène, on m'a dit, tu verras, les gens vont partir avant la fin, et puis il n'y aura plus personne à la fin de ton concert. En plus, ils t'achèteront pas de CD parce qu'ils vont aller au resto, et du coup, ils ne te feront pas de retour non plus. Mais il n'y aura pas de rappel, en fait. Donc, voilà, bon courage, bon concert. Je me suis dit, waouh, ok, super.
4: Et ça des gens ont entendu ça. Déjà, juste avant de monter sur scène.
5: Ouais. Non, mais on me l'a dit, ça fait un moment qu'on me le dit, mais là, on m'a redit ça hier pour prendre soin de moi, en fait. Pour me prévenir gentiment. Et donc voilà, je m'attendais vraiment, j'avais une grosse pression, et du coup j'essayais de m'attendre à rien et de pas me formaliser en cas de départ prématuré. Et en fait non, pas du tout. Mais super, le public, pas de soucis, pas de départ prématuré, les gens sont restés après, ils ont acheté des CD, ils ont venu nous parler, enfin voilà. Et je pense, effectivement, je me serais bien passée de toute cette appréhension. Du coup.
4: Mais surtout, tu le connais, toi, le public de Barjac, parce que c'est aussi pour ça que j'avais envie que j'ai souhaité t'inviter. Je te remercie d'avoir accepté ça. C'est qu'on t'a reçu dans cette émission, dans cette même émission, peut-être il y a 2 ans ou 3 ans, en tant que festivalière, en tant qu'artiste qui avait présenté quelques chansons à la scène ouverte. Oui. Donc, comme on le disait hier avec Marion Cousineau, par exemple, je trouve que c'est chouette de voir comme ça ces parcours. Ce parcours d'abord la scène ouverte, puis on m'invite au chapiteau.
5: C'est génial, d'ailleurs, merci pour cette double invitation. Et en plus, tu nous avais permis de jouer des morceaux aussi à l'époque, je me rappelle. Et je suis super contente, effectivement. Il y a eu la scène ouverte il y a 2 ans, et puis programmation cette année. J'avais presque peur que ce soit trop tôt, en fait, stressée que je suis. Mais finalement, non, c'était le bon moment, et j'ai passé vraiment un super moment avec le public de Barjac hier. Voilà. Donc je suis très, très très contente, et je suis très contente d'être là ce matin encore.
4: Ben, merci beaucoup.
5: Avec une voix relativement abîmée, désolée.
4: Pas facile, mais... et puis oui, mais tu as fait d'ailleurs une très belle saison. Enfin, J'ai beaucoup entendu parler de ton festival, ton passage au festival Bernard Dimet, par exemple, où là aussi le public avait été...
5: Ouais, c'était super chouette. Il y a eu le festival Bernard Dimet, il y a eu les mois démo à Narros aussi avec Jean-Claude Barrens, mais avec mon autre spectacle sur Barbara, pour le coup. Et puis, il y a eu aussi Festival Marche à Mouet, qui était une super belle date avec Agnès Bill. Ouais. Et puis, les premières parties d'Yves Jamais, là, qui sont déjà passées et qui reviennent en fait en novembre. Ouais. Et, parce que voilà, j'enregistre donc le deuxième album avec son équipe, enfin, avec Didier Grebeau. Ouais. Et donc, ouais, c'est une super saison, clairement.
4: Bah oui, rappelons que tu es bourguignonne.
5: Bah oui.
4: Voilà. Donc, il y en a beaucoup, Vincent De Dienne, Franck Alimi, on est beaucoup de bourguignons. Bah écoute, merci une fois encore de d'être venu comme ça si tôt. Est-ce que tu voudras bien nous, puisque tu nous as offert une chanson pour ouvrir,
5: oui.
4: Faire une petite chanson fermeture.
5: Oui, carrément.
4: Pendant ce temps, le temps que tu t'installes, on j'aurais qu'on discute quelques minutes. Carrément. Merci beaucoup Nicolas et Gaël de la Manufacture Chanson de nous rejoindre.
6: Bonjour, merci à vous.
5: Bonjour, merci beaucoup de nous recevoir.
4: Voilà, merci. Je voudrais juste qu'on parle de la scène ouverte, parce que pour la 4e année consécutive, je regarde Sylvaine, la 3e année consécutive, c'est la Manufacture Chanson. On salue Sylvaine Fouy de la Manufacture Chanson qui coordonne tout ça, bien entendu. C'est donc la 3e année où la Manufacture Chanson se voit confier l'organisation de la scène ouverte. Alors, je voudrais bien qu'on en parle. Alors, cette scène ouverte, bah, vous l'avez pour la première fois, puisque c'était deux autres personnes qu'on avait déjà invitées, hein, qui faisaient ce rôle-là l'an dernier. Mmh. Vous, c'était votre première scène ouverte en tant qu'organisateur hier, c'est compliqué ?
7: Alors, c'est pas compliqué, il faut juste réussir à se mettre dans l'ambiance de Barjac, l'organisation aussi que ça demande, être ouvert aussi et attentif à tous les gens qui sont autour de nous. Et puis, une fois qu'on a un peu compris l'orga, c'est plutôt très sympa, je trouve.
4: C'est une scène ouverte très organisée quand même. Parfois, on peut avoir l'image d'une scène ouverte où les gens arrivent et puis voilà, quand il y a un petit trou, je m'incruste. Là, c'est pas du tout comme ça. Il y a une inscription et...
7: Oui,
6: c'est effectivement très organisé parce que c'est à minuit 30, il faut respecter les temps. Il y a 10 artistes par soir.
4: Donc 10 artistes, c'est ça ?
6: Oui, 10 artistes par soir. Et c'est des sets assez légers. Il faut venir, enfin, c'est des duos ou des solos. Et donc, voilà, il faut vraiment respecter ça. Et il y a une organisation derrière assez importante.
4: Ce qu'on peut souligner sur cette scène ouverte, ce qui est remarquable, hein, c'est que les artistes ont des vraies conditions de scène. C'est-à-dire que les techniciens, même si vous passez à 2h du matin, les techniciens sont encore là. Oui. Ils sont là pour vous mettre la lumière là où il faut vous mettre la lumière et le bon jack là où il faut. C'est-à-dire que voilà, c'est pas rien, c'est pas autour du feu. On est sur une vraie scène dans ce fameux chapiteau où Pauline a joué hier. Oui. Et avec des vraies conditions techniques, ça c'est remarquable.
7: Oui, c'est vraiment une chance pour tous les artistes qui passent. On a vraiment des super conditions et de pouvoir jouer effectivement sur une scène aussi chouette que celle du chapiteau. C'était génial. Moi, je m'en rappelle d'ailleurs, on avait été impressionnés des conditions de jeu, on en avait parlé à la radio. Ouais, c'est une super scène. Ouais.
6: Avec plein d'artistes qui ont des parcours différents, et ça c'est vraiment très intéressant parce qu'il y a... Il y a plusieurs des artistes qui sont voilà, à différents moments de leur parcours. Et il y a des artistes qui sont déjà venus à Barjac plusieurs fois aussi et qui font aussi la scène ouverte des fois. Et des artistes de la région ou qui viennent d'ailleurs. C'est vraiment très intéressant d'un point de vue artistique. Et il y a beaucoup de partage.
4: Et alors le schéma précis pour s'inscrire, c'est on arrive à 14h.
7: Alors 13h30.
4: Ah, ne venez pas à 14h, il n'y aura plus de place.
7: Oui,
6: mais il faut venir avant quand
7: possible.
6: Même. Parce que faut venir donc, vers 13h quand même.
4: Il faut venir même dès 13h, la queue.
6: Dès midi 30, 13h.
7: Ouais, en fait, on ouvre officiellement. Ouais. On ouvre à 13h30, mais en général, les artistes arrivent bien avant parce 30, qu'ils savent qu'il y a du monde.
6: Une heure avant.
4: D'accord.
7: Et comme c'est le premier qui arrive, le premier qui passera le soir. Plus on arrive tôt et mieux c'est.
4: D'accord. Et c'est deux chansons maximum par personne.
6: 8 minutes.
4: 8 minutes.
6: Temps de passage sur scène, installation des installations comprises.
4: Ok.
7: Voilà pour qu'il y ait un bon roulement pour tout le monde. Ouais. On essaye. C'est un peu strict les règles, mais c'est important pour que tout le monde puisse passer dans les meilleures conditions, parce que souvent les derniers aussi ils vont passer hyper tard. Donc pour qu'il y ait aussi le public qui reste jusqu'au bout, on essaye de cadrer un peu tout ça.
4: Ben merci. Et puis juste un petit mot quand même sur vos parcours à vous deux. Vous êtes donc proposé par la Manufacture Chanson pour faire ce travail-là pendant la semaine du festival. Et vous êtes vous-même des auteurs, je crois, auteurs, compositeurs, ouais, interprètes. C'est ça. Donc peut-être Gaëlle, tu veux nous dire juste un mot sur ton projet ?
7: Ouais. Alors moi, mon nom d'artiste, c'est Gaëlle sur les chemins de Gaïa. Je propose des chansons qui questionnent un peu les liens entre les gens, les liens de famille, beaucoup, et le lien avec le mystique aussi, qu'on peut tous avoir intérieurement.
4: Très bien.
7: Et je joue notamment avec Nicolas, qui est aussi sur mon projet, qui a aussi son propre projet, mais c'est mon pianiste aussi.
4: D'accord. Et donc toi, Nicolas, donc pianiste, moi, sur le projet, oui, de Gaël, voilà, mais aussi...
6: Moi, c'est Nicola Mantovano, je suis franco-italien, et mon projet s'appelle « Le dernier voyage ». Ça raconte le parcours d'une personne migrante en Europe. C'est des histoires de vie de personnes que j'ai rencontrées au fil des années. Et il existe sous la forme d'un livre de poésie qui va être édité et publié aux éditions du Cygne. Il sortira en septembre dans la collection Le Chant du Cygne, dirigée par le poète Ismaël Billy. Et sous la forme aussi de spectacles, de chansons, de concerts donc, que je porte, j'essaye de développer, voilà, dans les scènes parisiennes émergentes et ailleurs où je peux.
4: Voilà. Merci Gaëlle, merci Nicolas, merci beaucoup pour tout le travail que vous faites, et merci d'avoir répondu à l'invitation ce matin.
7: Merci.
4: Voilà, Gaëlle et Nicolas, la Manufacture Chanson. On arrive en... Alors, on va redire les noms précis.
6: Nicola Mantovano. C'est Nicolas sans S. Il n'y a pas de S à Nicolas.
4: Voilà. Et puis, si vous avez besoin de retrouver le nom des invités, on essaiera de bien les mettre sur le replay de radiogrisouverte.com de l'émission. Voilà, le podcast de l'émission. Merci beaucoup. Je regarde François. On a le temps de la dernière chanson. Oui, c'est super. Je remercie tous les gens qui... avant la clôture par Pauline Roth en chanson, je remercie tous les gens qui ont rendu cette émission possible. Merci encore François Cazemajor. C'est pas facile d'assurer un direct comme celui-là, où il y a même quelques rebondissements et endormissements. Merci Lise Vandeuc, indispensable.
1: Merci Fred Castel qui nous a présenté cette émission.
4: C'est gentil. Merci à Marion qui vous la voyez, qui permet à ce que chaque invité soit confort et bien à sa place au bon moment. Merci au festival, et je redis les invités que nous avons reçus aujourd'hui. Il y avait donc Chantal Bouanin pour commencer, Pauline Roth en fil rouge, Nicolas Moreau et Chloé Lacan, chroniqués aussi par Michel Camper. Julie Berton, directrice artistique du festival. Merci donc à Lise Vandeuc pour son petit micro qui s'est promené. Merci à Nicolas et Gaël de la Manufacture Chanson. Et on se retrouve demain à 10h45 sur les radios, sur les antennes de Radio Gris Ouverte. Voilà, merci beaucoup et merci au public d'avoir été présent. Et on termine tout de suite en chanson avec Pauline Roth.
7: On va terminer en douceur, du coup, par une chanson que j'ai écrite pour mes deux petites filles et qui s'appelle Mon Ravioli. C'est bien la première fois.

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Il est 14h.

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1: Bonjour, bonjour Alain Bourras.
0: Et bonjour, et pour cette émission nous arrivons bien munis avec...
1: Oui, je viens avec une anthologie de Loulipo, l'ouvroir de littérature potentielle, mais je vous lirai des textes que d'un seul de ses représentants, Yann Monk. Yann Monk, qui est, j'en ai parlé la semaine passée, lors de l'émission de la semaine passée, il est décédé cette année, là, juste à la fin de l'été. Et ben, ça a pour moi eu l'occasion de le découvrir, redécouvrir. Bon, je lisais déjà cette anthologie, j'aime bien voilà, ces exercices de Loulipo, j'aime bien. Et là, je vais m'attarder sur cette figure de Yann Monk.
0: Bien, moi j'ai retrouvé, alors ça fait du bien par les temps qui courent, de lire des textes burlesques et baroques, mais plus particulièrement pour commencer, bon, il y a plusieurs évidemment, on a le choix, nous avons affaire, alors, Requiem pour la mort de Dieu, Arabal. Arabal, ça vous dit quelque chose, Arabal?
1: Oui, c'est les années 70.
0: Comment ça fait quelque temps qu'on n'entend plus parler de lui? Je ne sais pas, je me demandais s'il vivait toujours, mais non, il vivait toujours, et avec une œuvre vraiment abondante au point de vue, pas seulement poésie, théâtre,
1: oui,
0: surtout,
1: théâtre, surtout.
0: Cinématographie.
1: Aussi, oui.
0: Et quand on voit, on assiste au spectacle du monde actuel, on est... à la vision de la nef des fous, faut dire. C'est la nef des fous. Quand on voit tous ces dirigeants qui ont peut-être avoir cinglé, on ne sait pas trop qui nous mène, on ne sait pas trop où. Ça fait du bien de lire ce genre de texte. Voilà. Et donc, Arabal, bon, c'est quelqu'un qui on ne va pas détailler sa biographie. On sait qu'il est né en Espagne, qu'il est espagnol, mais qu'il a choisi finalement sa patrie principale, c'est le fait de ne pas avoir de patrie, finalement, puisqu'il a quitté. Alors, il a été marqué par la mort de son père, qui était un officier qui avait pris républicain, c'est-à-dire un des fondateurs des dirigeants de la République, espagnole, qui a été évidemment condamné à mort, puis la mort, sa condamnation a été après réduite, je crois, à 30 ans plus ou moins de prison, de bagne, etc. Il semble qu'il ait réussi plus ou moins à échapper à la, peut-être même au suicide, simulant la folie. En simulant donc qu'il avait été envoyé dans un asile et, duquel il s'est échappé en pyjama en plein hiver, alors qu'il y avait je ne sais pas combien de mètres de neige, enfin 9 mètres de la neige. Et on ne l'a plus revu, on n'a plus entendu parler de lui. Alors c'est ça qui a particulièrement, dit-on, marqué Arabal. Alors Arabal, lui, a eu finalement de la chance d'avoir la tuberculose. il était finalement, il avait réussi à avoir une sorte de, à un moment donné, de bourse pour aller à Paris 3 mois faire un stage, je ne sais plus trop de quoi, peu importe. Et c'est là qu'ayant été détecté tuberculeux, on l'a envoyé à l'hôpital. Donc il n'était plus question qu'il fasse qu'il retourne jusqu'à ce qu'à la guérison.
1: Bon, et puis après-guerre, il y avait des traitements antibiotiques qui s'étaient
0: et donc
1: améliorés.
0: Il est resté à Paris. Il n'a plus tellement eu envie de repartir, parce qu'en même temps, il a fait des rencontres. Et les rencontres, c'est tous des... justement, il y a Loulipo, mais les gens dans les surréalistes, la plupart des surréalistes avec lesquels il s'est particulièrement entendu, il s'est même passionné, et c'est peut-être même le seul surréaliste véritable qui a de la bande qui est resté après la dispersion, etc., tout cela. Alors voilà quelqu'un qui fait du bien, évidemment, c'est des textes qui sont un peu délirants, mais c'est du délire contrôlé. C'est pas le délire de ces fous qui nous mènent, qui on ne sait plus trop où, c'est-à-dire qui sont complètement dans leur bulle, refermés sur eux, tandis que Raval, bon, c'est quelqu'un évidemment l'affaire qui tout à fait ouvert. Je dirais, ce sont des humanistes finalement. Et voilà quelqu'un qui est particulièrement irrévérencieux contre ces grands noms de l'histoire, enfin, ces dirigeants qui nous mènent on ne sait plus trop où, de la folie absolue, il faut dire ce qui est là. Et finalement, je trouve que cette littérature fait quand même du bien, nous fait du bien, parce qu'elle témoigne de la supériorité de l'esprit sur la brutalité, sur la bêtise. Voilà, c'est ça qui fait du bien. Et ça me fait penser à d'autres, comment dire, à d'autres périodes de l'histoire où on a eu ce genre d'écrivains, on a eu de penseurs, comme vous décrivez, qui ont ça, dénoncé la bêtise, la sottise. Je pense à des gens comme Erasme, Rabelais, enfin, à un certain moment. Et la plupart du temps, on a derrière, évidemment, mené, comment dire, ces gens-là. Il faut malheureusement le dire, la religion, les églises telles qu'elles finalement trompent le monde, hein, il faut dire ce qui est. Par exemple, bon, j'ai lu récemment une nouvelle qui était un peu rassurante, de voir que les pasteurs, ce fameux pasteur américain là, avec le Colt et la Bible, etc., qui ont été la grande, comment dire, qui ont fait la grande propagande pour Trump et tout ça, oui, il y en a qui commencent à se réveiller et qui s'aperçoivent qu'ils ne sont plus tellement dans les évangiles. Parce que oui. Les évangiles, avoir une pensée évangélique en nourrissant la haine, parce qu'il faut dire ce qui est, la haine de l'autre. Je croyais que le Christ avait dit « aimez-vous les uns les autres ». C'est ça que je n'arrive pas à bien comprendre. Alors, donc ça fait du bien de voir de pouvoir dénoncer ces gens-là, parce que c'est trompeur, c'est là qui trompe, qui font un usage abominable de la religion. Et c'est pour ça que je commencerai par lire, Arabal, Requiem pour la mort de Dieu. Dieu est-il mort, ou bien les dieux à qui ma prière s'adresse? Faut-il renoncer aux adieux qui entendra notre détresse? La terre est vide et le ciel creux, jadis peuplé de tant de fêtes. Un temps où nous étions heureux, quand les dieux dansaient sur nos têtes. Zeus a cessé de nous poursuivre, de sa colère et de son foudre. L'or pour nous s'est changé en cuivre et le marbre réduit en poudre. Jéhovah ne nous parle plus sur le Sinaï déserté et tout n'est qu'infernaux palus. Que faire de la liberté? Le Christ, descendu de la croix, ne s'élève plus dans les cieux. Je ne peux pas dire « je crois », innocent comme nos aïeux. J'aurais aimé, au fond des bois, célébrer des cultes étranges. Maintenant, le vin que je bois n'est que celui de nos vendanges. Pas joyeux, quand reviendras-tu jouer de ta flûte enchantée? L'écho pourtant se fait têtu de l'air que tu as hanté, caché dedans les frondaisons, à l'heure où le pâtre sommeille. Tu rêvais gaillard de saison et lourde grappe de la treille. Tu épouvantais les troupeaux, taquinais nymphes et bergères, bouffons dépourvus d'oripeaux, tu aimais les cuisses légères. Par les après-midi d'été, tu guettais l'ardent chevrier, qui en état d'ébriété, héros s'empressait de prier. Satyres, faunes et sylvains, chèvres-pieds aux cornes fourchues, nos efforts sont devenus vains pour prier vos ombres déchues. À qui donc adresser nos plaintes? Les lauriers des bois sont coupés, plus de liturgie, plus de saintes, plus de fées, d'anges attroupés, plus de séraphins en extase, plus d'auréoles ni d'encens, plus de mercure et son pétase, plus de dieux qu'on verrait dansant. Tournerons-nous vers Zoroastre, nos voeux restés inexaucés, Si dans le ciel plus aucun astre ne nous permet de nous hausser, Nietzsche vaut, riez, Frédéric Nietzsche, pas même l'éternel retour, jamais plus ne me rendra riche de l'or de l'immortel amour. Et puis nous avons aussi quand même une prière, vous allez reconnaître aussi, on a très souvent des prières, enfin des prières un peu tout à fait spéciales dans l'œuvre dans l'œuvre d'Arabal. Je te salue, ah, je te salue, on devine la suite, eh bien si je te salue, démente, je te salue, démente, étrangement paré pour le bal de l'asile, tu désires voler sur les rochers du sort, alors que les furies sont devenues patientes, grâce au nouveau psychiatre, ces bergers de la haine. Je te salue, démente. Au centre du désert, sans baiser ni caresse, des sectes aux gourous, feignant la différence, se disputent l'opium pour asservir l'enfant que parfume le sang versé par l'innocence. Je te salue, démente. Tout enfant est un fou. Le fou n'est qu'un enfant quand sa tête repose sur le divan de plumes. Les diafoirus entre eux, très fiers, se congratulent, bercés par le roulis des certitudes molles. Je te salue, démente. Tout damassé de portes sans issue ni secours, tu nous tiens par la fête et surtout par l'étrange. Fantasmes et fantômes sont venus d'ici-bas, ta cervelle te regarde et ne te connaît plus. Tu galopes inconsciente en chevauchant Sigmund, où ses disciples creux, sans école buissonnière, héritières du carcan purgé de tout amour, leurs têtes vont sombrant dans la norme grégaire. Alors, ce qu'il y a de marquant, finalement, dans ce qu'écrit Arabal, c'est, je trouve, l'irrespect pour les puissances que nous devrions respecter. Il tourne en dérision même les philosophes, les grands philosophes, et même en dérision lui-même. C'est ça qui fait la supériorité des gens d'esprit sur certains dont on parle beaucoup, qui sont complètement enfermés dans leur bulle et qui ne supportent que les éloges. Alors, je n'ai pas tout lire. C'était, par exemple, on voit apparaître Schopenhauer, impatient comme le péché, d'autres philosophes, il y en a d'autres, etc. Wittgenstein, dont je n'avais jamais entendu parler, mais enfin, il paraît quand même que c'est quelqu'un des philosophes du langage, semble-t-il, oui, etc. Voilà. C'est ça, hein. ça commence, saurez-vous rouler en vrai la pierre à l'arrière-goût de centre que contient votre nom, celle qui n'amasse pas mousse? N'aurez-vous pas toute votre vie contemplant votre autre moi emmailloté de blanc, chercher la pierre philosophique, à défaut de philosophale, ou celle pour bâtir l'assemblée? Pour évoquer votre mémoire, sans cacophonie patriotique, inutile de butiner dans les métaphores et les coquillages où vibre la musique du crépuscule. Bon, je m'arrête là, pour vous donner juste une idée, enfin, de ce qui est écrit. Alors, il y a aussi la pierre de la folie. La pierre de la folie, il y a une suite de textes, je ne les lirai pas non plus. C'est ça, un thème qui, apparemment, plaît beaucoup à Arabal, et peut-être dans sa vision du monde. Moi, je verrais bien la nef des fous, mais elle doit bien apparaître quelque part dans son œuvre. Cette nef des fous, ça nous renvoie toute une imagerie qui n'est pas nouvelle, évidemment, mais qui, de siècle en siècle, que nous retrouvons quelquefois avec des spécificités, comme c'est le cas aujourd'hui. Bon, pour écouter, si vous voulez quelque chose de beaucoup plus humaniste, nous allons écouter la prière. Allez, la prière, quelque chose de plus humain. La prière, donc, de Brassens.
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1: Avec à présent Ian Monk. C'est un auteur anglais, britannique, qui est venu vivre en France. Et il est né en 1960 et il est décédé là, cet été 2025, à Bourges, où il était venu habiter il y a quelques mois à peine. Auparavant, il habitait Paris. Auparavant, il a habité Lille. Et puis, jeune, il était à Londres, visiblement dans cette époque punk. Et il était un peu dans le punk. D'ailleurs, il y a une anecdote qui raconte sa belle-mère, une de ses belles-mères, qui le qualifiait de pire punk de toute la Grande-Bretagne. Elle l'aimait pas beaucoup. Il lui en est resté un peu quelque chose. Tout à l'heure, je vous le ferai écouter. Il a participé à des groupes de musique pour lire ses textes, pour lire sa poésie. Mais il a embrassé la langue française. Et en 1998, il a été reçu dans l'Oulipo, l'ouvroir de littérature potentielle. Reçu, il y a tout un cérémonial, en fait. On ne peut pas demander d'y entrer. Voilà. On peut pas, ça disqualifie aussitôt la personne si elle demande d'y entrer. On ne peut pas le quitter non plus, l'Oulipo, l'ouvroir de littérature potentielle. Justement, là, c'est un traumatisme que Raymond Queneau, par exemple, quand ils ont créé ça en 1960 avec François Le Lyonnais, ils étaient traumatisés par Breton, André Breton, qui renvoyait régulièrement ces surréalistes qui disaient ils faisaient des excommunications à tire-larigot. Ça les a traumatisés, donc ils ont créé ce groupe Oulipo en 1960 en disant « personne ne peut en sortir ». Mais bon, c'est vraiment une toute petite communauté. Aujourd'hui, c'est dirigé par Hervé Letellier, l'auteur de L'Anomalie, qui a reçu le prix Goncourt, il y a 5 ans. Oui, c'était en 2020. Et puis voilà. Donc, ils se réunissent une fois par mois, discret. Voilà. C'est tellement discret, d'ailleurs, que sur le site de l'Oulipo, il n'y a pas de mise à jour depuis un certain temps. J'espère que ça se passe bien. Et là, Ian Monk, je suis allé chercher dans cette anthologie de l'Oulipo, qui est parue aux éditions de Poésie Gallimard, à l'occasion des 40 ans, c'était 50 ans, 50 ans, je crois, peut-être. C'était en 2010. Cette année, on est à la 65e année d'existence de l'Oulipo. Alors, l'Oulipo, ouvroir de littérature potentielle, c'est de la littérature et des mathématiques. Hein. C'est des formules, c'est des exercices, c'est beaucoup d'exercices expérimentaux. Donc, il y a un côté très formel. Mais la qualité des auteurs qui s'y adonnent fait que les textes, ils démarrent des romans, ils démarrent des... Voilà, Georges Perec, par exemple, a écrit sous contrainte, sous Oulipo aussi. Par exemple, la disparition, c'est un exercice typique de ces ateliers expérimentaux. On enlève une lettre et qu'on n'utilise plus jamais dans son texte. Et là, Ian Monk, il a inventé diverses choses, et notamment des litanies, des textes qui n'en finissent pas, qui reviennent, qui dansent, qui se retournent sur eux-mêmes. C'est assez amusant. Moi, je trouve, j'aime bien, de temps en temps, y revenir. Alors, justement, pour commencer, je vous lirai ce premier texte, « Naître », qui il prend le principe bébé, enfin il part de bébé, enfant, pré-ado, adolescent, adulte, et puis vieux, et enfin mort. Voilà, il fait tout un cycle, et il fait une sorte de prière, c'est vraiment une litanie de tous les poncifs qu'on applique, qu'on attribue à chaque âge de la vie, que les plus vieux, souvent, jugent...
0: Taille que le plus, peut-être.
1: Oui, on va voir ça. Mais... voilà, ils règlent un petit peu des comptes, mais en même temps, c'est très doux. Moi, je trouve que c'est très, très, très beau. Naître, de Ian Monk. Avant de naître. Avant de naître, il y a le silence, le vrai. Avant de naître, il y a le noir, mais total. Avant de naître, il y a une dalle, mais astrale. Avant de naître, il y a les gaz de mer. Avant de naître, il y a la musique des gens. Avant de naître, il y a le goût du chocolat. Avant de naître, il y a la voix du père. Avant de naître, il y a un moment de panique. Avant de naître, il n'y a pas peur de mourir. Les bébés regardent le monde ou bien ils têtent. Les bébés ont les yeux ouverts, aveugles peut-être. Les bébés chient, dorment, rechient, redorment, re-rechient, re-redorment. Puis, les bébés ne voient que dalle. Peut-être toi. Les bébés sont adorables. Regarde, ils te ressemblent tellement. Les bébés pèsent sûrement plus lourd que l'enclume. Les bébés, c'est la vie, celle qui bave. Les bébés te réveillent 5-6 fois la nuit. Les bébés te niquent tes beaux seins en têtant. Les enfants crient, font chier au centre de loisirs. Les enfants se bousculent au supermarché. Et puis merde, les enfants non accompagnés sont interdits dans ce magasin. Les enfants martyrs, il y en a tellement. Et alors ? Les enfants rois seront vite découronnés. Et bien fait. Les enfants savent pas la chance qu'ils ont. Les enfants marchent pas. Ça traîne. Bordel de merde ! Les enfants mangent pas. Ça grignote. Putain de merde ! Les enfants, une botte gifle. Ça a jamais nuit. Les préados existent maintenant. Ils ont pris leur marque. Les préados, moi, ça n'existait pas à l'époque. Les préados, c'est pénible, comme les mômes, quoi. Les préados, c'est pas encore vraiment chiant, comme les préados qui sont devenus de vrais ados. Mais les préados démarrent. Faut avoir de la patience, alors. Les préados commencent à se faire des tatouages, puis les préados commencent à se faire des piercings, puis les préados sortent leur tête trouée de l'enfance. Les ados, les vrais, répondent plus vite que ça. Les ados vous emmerdent, et plus grave que ça. Les ados baisent, s'embrassent, tombent amoureux comme ça. Les ados tombent enceintes, amoureusement aussi facilement que ça. Les ados larguent leur copine enceinte, fastoche, comme ça. Les ados vous narguent, les vieux cons, comme ça. Les ados boivent, vident les bières, vodka, comme ça. Les ados se droguent, rien à foutre de ça. Les ados SMS en disant quoi, toi, moi, ça. Les jeunes adultes sont, écoutez-moi bien, exigeants, quoi. Les jeunes adultes choisissent longuement, très longuement leurs vêtements. Les jeunes adultes sélectionnent longuement, plus longuement leurs chaussures. Les jeunes adultes hésitent beaucoup en choisissant leur sandwich. Les jeunes adultes se téléphonent pour décrire leur sandwich. Les jeunes adultes se téléphonent pour décrire leurs chaussures. Les jeunes adultes se téléphonent, se décrivent en se téléphonant. Les jeunes adultes se moquent des gens qui téléphonent. Les jeunes adultes dépriment, se font mal, se suicident. Les adultes disent plus rien, mais crient des fois. Les adultes manient mal leur portable. Les jeunes rigolent. Les adultes, tu vois, c'est le Père Noël. Les adultes disent ta gueule, connard, mais avance, bordel ! Les adultes non consentants sont priés de s'abstenir. Les adultes chialent devant les feux de l'amour. Les adultes boivent du vin, crient « Finis ton eau !» Les adultes sont lâches, misérables, arrogants, dépendants, pitoyables, courageux. Les adultes de nos jours partent en couilles, quoi. Les vieux trichent pas mal en rattrapant leur jeunesse. Les vieux sont jamais là quand on leur téléphone. Les vieux disent qu'on leur téléphone jamais. Les vieux touchent une retraite que moi je finance. Les vieux râlent parce qu'on sait plus bosser. Les vieux, il faut les tuer dès la naissance. Les vieux jouent des coudes en prenant le métro. Les vieux disent que tout existe maintenant, mais tout ! Les vieux dépriment, glissent dans le silence des adieux. Les morts

Plooktown, je crois que c'était la banlieue de Lille où il habitait à ce moment-là. Il y a des textes où il parle justement de cette cohabitation dans des grands immeubles avec des voisins. Et on imagine comment ça se passe. Et voilà, avec cette litanie qui revient comme cela, il y a un petit peu de fantaisie quand même. Je vous propose d'écouter Yann Monk qui lit un de ses textes sans raison et où il a cette danse-là de répétition beaucoup avec le groupe Les Outsiders et voilà, il écumait quelques salles de bars, des cafés-bars, des bars musicaux avec ce groupe. On écoute Yann Monk et Les Outsiders.

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1: 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Alors, donc, j'ai quelques textes complémentaires dans ces textes, dont burlesques et baroques, pour accompagner Fernando Arrabal. À propos, vous avez parlé de l'Oulipo.
2: Oui.
1: L'Oulipo, c'est ça. Arrabal était, lui, membre du collège de pataphysique.
2: Pataphysique, oui.
1: Oui.
2: Et qui est proche de l'Oulipo, d'ailleurs.
1: Et oui, voilà. Et ça, je crois qu'il existe toujours, mais enfin, bon, qui a été fondé surtout par, comment dire, en mémoire d'Alfred Jarry. C'est Alfred,
2: oui.
1: Non, Alfred.
2: Oui, Alfred,
1: oui, Alfred
2: Jarry.
1: C'est
2: oui.
1: Ça, le Alfred Jarry. Oui, donc, en 1948, pour l'anniversaire de Jarry, donc c'était, il se proposait, ce, comment dire, au collège de pataphysique, il se définit, il est défini comme la science des solutions imaginaires qui accorde symboliquement aux linéaments les propriétés des objets décrits par leur virtualité. C'est très clair, c'est très, très clair.
2: Complètement, voilà. Oui.
1: Bon. Bon, alors ce collège a été donc fondé en 1948. Il a été en sommeil. De temps à autre, il se permet des sommeils, semble-t-il. Pendant, je crois, une vingtaine, entre 75 et 2000, il a, appelant ça d'ailleurs la période de l'occultation, il a repris. Et, bon, on y trouve peut-être des gens qui ont fréquenté, qu'on retrouve dans l'Oulipo, ça c'est à peu près sûr. Mmh. Je ne sais pas si j'en serai membre un jour, mais enfin bon, je pense qu'aussi c'est assez fermé.

0: mais malgré tout. Bon, voilà, alors, quelques textes alors, pour accompagner un certain Marc Mathieu. Alors, Marc Mathieu, c'est en tentant de rapprocher les pensées de Kant et d'Heidegger, en me livrant à l'une de ces enquêtes longues et minutieuses qui font la gloire de l'université, que je pus déceler, parmi maints recoupements problématiques, un aspect de leur relation cachée. Kant et Heidegger ronflaient. Mais alors, ils ronflaient. Un peu comme vous et moi, si je puis oser ce rapprochement hardi, mais avec une autre vision des choses et une telle expérience de la pensée du monde. Toutefois, m'opposerez-vous, quel rapport entre les deux augustes ronflements et la proposition qui nous réunit aujourd'hui? Eh bien, c'est là, dans cette attente pleine de désir du sens, que réside tout le mystère. Donc l'intérêt des conclusions de cette enquête, en ronflant, Kant et Heidegger ne font pas qu'émettre les bruits typiques du phénomène, eux que tout semble éloigné pour l'étudiant pressé, le profane. Aussi bien, ils réveillent le sommeil, ils établissent la coïncidence, ils deviennent les partenaires d'une réussite, celle du rêve, le rêve en fleur des attentes entrelacées, de la non-réponse heureuse des voyages. Il a écrit ça donc, dans un recueil qui s'appelle Les évidences demeurent. Ensuite, Roland Topor aussi est très intéressant. Il y a deux petits textes de lui, là. Dieu, on peut même peut-être remplacer Dieu par d'autres noms, très satisfait de lui-même, donne une conférence de presse. Tout marche exactement selon mes prévisions. Il subsiste encore quelques petits problèmes, ça et là, mais nous sommes sur la bonne voie. Je n'ai pas l'intention de changer de politique. Je mettrai donc toute mon énergie en œuvre pour que l'année prochaine ressemble à l'année dernière. Malheur à ceux qui s'imaginent que je vais m'en aller ou changer. Je vous rappelle que mon royaume n'est pas démocratique. Alors, gare à vos fesses! Il devient urgent de renouveler le langage de la politique, dont les termes « gauche » et « droite » ne veulent plus dire grand-chose. En revanche, « naturel », »,« frais », »,« conservateur », »,« race », »,« pourri », »,« synthétique », »,« salé », »,« sucré », »,« allégé », »,« sans colorant artificiel », »,« basse calorie » seraient plus adaptés et donneraient des indications précises et précieuses aux consommateurs de bulletins de vote.
1: Oui, c'est un point de vue qui est pas mal. Oui,
0: oui, c'est pas mal. Merci, mes amis, de m'avoir égorgé si proprement avec une serviette autour du cou pour protéger mon col de chemise. Merci pour la beauté du geste, la suavité du toucher, l'élégance du tracé, la discrétion exquise de la plaie, la vivacité du coloris. Merci pour le soutien moral, les encouragements, les tapes dans le dos, les bons sourires amicaux. Moi aussi, je vous souris doublement au-dessus et au-dessous du menton. Alors là, c'est dommage, on ne peut pas évidemment faire passer cela dans les ondes de grille ouverte. Voyez, vous admirez ce dessin d'un certain Bosque.
1: Ah oui,
0: qu'est-ce que vous y voyez?
1: Mais la croix du calvaire de Jésus, et il est pendu sur sa croix. Et puis, il y a un apôtre qui est venu avec son pot de peinture pour le colorier en noir.
0: Et oui, on voit un noir, évidemment. Et peut-être ça nous renvoie un peu à l'Amérique, qui est en train de repeindre, de ripolliner le Christ en noir. En noir total. Bon, alors, nous allons retourner un peu au monde dans lequel nous sommes. On parle encore tous les jours pratiquement d'usage de bombes atomiques, etc. Bon, nous allons tourner ça en dérision. Allez, avec Boris Vian qui chante la Java des bombes atomiques, c'est ça ?
1: C'est de l'interpréter par Serge Reggiani.
0: C'est Reggiani qui chante.
2: Mon oncle, un fameux bricoleur, faisait en amateur des bombes atomiques. Sans avoir jamais rien appris, c'était un vrai génie, question de travaux pratiques. Il s'enfermait toute la journée au fond de son atelier pour faire des expériences. Et le soir, il rentrait chez nous et nous mettait en transe en nous racontant tout. Pour fabriquer une bomba, mes enfants, croyez-moi, c'est vraiment de la tarte. La question du détonateur se résout en un quart d'heure, c'est de celle qu'on écarte. En ce qui concerne la bomba, je sais pas beaucoup plus vache, mais une chose me tourmente, c'est que celle de ma fabrication n'a qu'un rayon d'action de 3,50 m. Il y a quelque chose qui cloche là-dedans, j'y retourne immédiatement. Il a bossé pendant des jours, tâchant avec amour d'améliorer le modèle. Quand il déjeunait avec nous, il avalait d'un coup sa soupe au vermicelle. On voyait à son air féroce qu'il tombait sur un os, mais on n'osait rien dire. Et puis un soir pendant le repas, la tonton qui soupire et qui nous fait comme ça. À mesure que je deviens vieux, je m'en aperçois mieux, j'ai le cerveau qui flanche. Soyons sérieux, disons le mot, c'est même plus un cerveau, c'est comme de la sauce blanche. Voilà des mois et des années que j'essaye d'augmenter la portée de ma bombe. Et je ne me suis pas rendu compte que la seule chose qui compte, c'est l'endroit où ce qu'elle tombe. Il y a quelque chose qui cloche là-dedans, j'y retourne immédiatement. Sachant proche le résultat, tous les grands chefs d'État lui ont rendu visite. Il les reçut et s'excusa de ce que sa cagnotte était aussi produite. Mais sitôt qu'ils sont tous entrés, il les enfermit en disant « Soyez sages ». Et quand la bombe a explosé de tous ces personnages, il n'en est rien resté. Tonton devant ce résultat ne se dégonfla pas et joua les andouilles. Au tribunal on l'a traîné et devant les jurés le voilà qui bafouille. Messieurs, c'est un hasard affreux, mais je jure devant Dieu quand mon âme est consciente. En détruisant tous ces tordus, je suis bien convaincu d'avoir servi la France. On était dans l'embarras, alors on le condamna, et puis on l'amnistia. Et le pays reconnaissant, l'élut immédiatement chef du gouvernement.
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1: Avec, encore une fois, Yann Monk, et puis un texte, oui, qui va tiens, faire plaisir aux Français. Là, il va servir la France. Je vous rappelle qu'il est britannique, il a adopté la langue française. Et voilà un texte où il va célébrer le pouvoir de la langue, de la grammaire française, de façon fantaisiste, là aussi. « Au commencement était le verbe » de Yann Monk. Alors, il y a une vieille blague anglaise qui dit « In the beginning was the word, and the word was aardvark. » Au commencement était le mot, et le mot était aardvark. Le premier mot, mis à part l'article « a », dans la plupart des dictionnaires anglais, malgré plusieurs heures de recherche, je n'ai pas trouvé le terme français, s'il y en a un, pour aardvark. Je précise donc qu'il s'agit d'un quadrupède sud-africain, une sorte d'intermédiaire entre les fourmiliers et les tatous, et donc un membre de la famille des édentés. Mais comme vous le savez tous, en France, la version classique du début de l'évangile selon Jean ne dit pas le mot, ni même la parole, mais le verbe. Au commencement était le verbe, et le verbe était avec Dieu, et le verbe était Dieu. Il me semble intéressant que le français aime mieux le verbe que le mot. Et bien que l'origine latine du mot « verbe »,« verbum », veuille dire justement « mot » et pas « verbe », supposons pour un instant que le premier mot « qui était avec Dieu » et « était Dieu » fut précisément un verbe, et pas un nom, un adjectif, une conjonction ou autre. Cela n'est sûrement pas complètement dépourvu de logique. Que s'est-il passé au commencement ? Dieu a agi, il a créé, il a fait. Et c'est seulement après qu'il a donné à Adam la tâche plutôt fastidieuse de nommer tous les animaux. Donc, si le premier mot était effectivement un verbe, de quel verbe s'agit-il ? Si nous pouvions le retrouver, nous ferions un grand pas vers l'origine du langage. Car la langue anglaise est bien sabbatique. Mais sa proposition d'artwork ne fera pas l'affaire. Même s'il a été nommé le premier par Adam, le verbe de l'action a bien précédé le substantif, comme nous venons de le voir. Donc, Quel était le premier verbe ? Voici la réponse française à cette question. Alphabétiquement, le premier verbe qui apparaît dans le Grand Robert, le Larousse, le Littré et compagnie est ABC. Eh oui, ABC. Quelle coïncidence ! N'est-ce pas ? Mais, mis à part sa géniale concordance abécédaire, est-il un choix adéquat ? Je dirais que oui. Dieu s'est abaissé sur le chaos pour créer de l'ordre relatif que nous connaissons aujourd'hui. Et par la suite, Adam était obligé d'abaisser sa volonté devant celle de Dieu. La leçon pour Adam était triple. À la fois, il a pris son premier mot, son destin d'abaissement et le début de l'alphabet. Mais quel but peut avoir le langage sans communication ? Et de préférence, communication entre les gens, pas juste avec Dieu ou avec les animaux. Car n'oublions pas que Adam était seul. Et le langage est surtout un jeu de désir et de partage. Adam ne parlait pas encore, à vrai dire, parce que prier ou créer une liste de substantifs ne constitue pas ce que nous pourrions appeler une langue. Un jour, se lassant de ces listes de substantifs, Adam commençait à répéter le seul verbe qu'il connut, abaisser. Malgré ses apparences d'homme physiquement mûr, mentalement, il était bien sûr toujours un petit enfant. Et comme pas mal d'enfants, il zozotait. Il se promena donc dans le jardin d'Éden en murmurant. « Ah, baiser ! Ah, baiser !» Puis, abasourdi, il s'abaissa sur la terre et s'endormit. Le bon Dieu entendit ses paroles et, ayant mal compris ce qu'il voulait dire, créa la femme, avec toutes les conséquences que nous connaissons. Ce qui semble prouver que, petite a, le verbe était bel et bien au commencement de tout. Petit b, les défauts de prononciation peuvent avoir des conséquences dramatiques. Petit c, le français, contre toute attente, est la langue originelle parlée par Adam. Et l'hébreu, le latin, etc., ne sont que de vulgaires plagiat par anticipation. Et voilà l'évangile, la Genèse réécrite par Yann Monk.
0: On en apprend à tous les âges.
1: Ah, complètement, oui. Moi, ça m'a réjoui de lire ce texte-là, qui aurait pu être écrit par un Raymond Devos ou autre. Mais voilà, c'est complètement. Ouais, c'est un peu foutraque, mais c'est trop drôle. Moi, j'ai trouvé ça trop drôle. Voilà. Au commencement était le verbe par Yann Monk. Il reste quoi ? Juste 2 minutes. Bon, il a écrit des textes qui sont, comme je vous le disais, un peu longs. J'arriverai peut-être pas à vous lire la suite. Mais il a écrit également des romans. Yann Monk a été aussi le traducteur de plusieurs français vers l'anglais. Donc, il a aussi fait ce travail-là et qu'il faut lui reconnaître. Et bon, il a disparu, oui, cet été, c'était un peu discret, c'était pendant l'été, donc on ne l'a pas vu, mais en relisant comme ça ces textes-là, moi je trouve ça, c'est bien, quoi, c'est drôlement bien.
0: Elle a l'air assez épaisse quand même, cette anthologie.
1: Oui, ils sont nombreux quand même à l'avoir nourri, entre Raymond Queneau, Paul Fournel, François Le Lyonnais... et puis tous les zélateurs de cet ouvrage de littérature potentielle. Jacques Roubaud, il y tient une bonne place, bien entendu. Paul Brafort, François Caradec, Jacques Jouet et d'autres.
0: Bon, c'était Poésie en balade à Radio Gris Ouverte à l'Est, 88.2.
1: Avec Alain Bourras.
0: Laurent Keller.
1: Merci de nous avoir suivis et merci à François Casmayer d'avoir assuré la technique. 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Au revoir, passez une bonne journée. et retrouvez tout de suite les croisières musicales de Clara Bordarié.

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1: Bonjour à toutes et à tous, vous êtes à l'écoute de Radio Grille Ouverte 88.2 et voici notre agenda. Mardi 28 juillet. Ce mardi, dans le cadre des Mardis des Fumades, la Maison de l'Eau présente un concert soul reggae du groupe Mysticali dans le théâtre de verdure d'Allègre les Fumades. Mysticali, c'est deux voix, deux empreintes pour une seule et même vibration. L'essence même de leur musique, des harmonies vocales féminines au service d'un reggae roots aux sonorités afro-caribéennes, mêlées de soul et d'influence world. Début du concert à 21h, tarif entre 6 et 8 euros et gratuit pour les moins de 16 ans. Dans le cadre des Mardis des Fumades, la Maison de l'Eau présente un concert soul reggae du groupe Mysticali, c'est ce mardi 21h, dans le théâtre de verdure d'Allègre les Fumades. Mercredi. Ce mercredi 29 juillet, dans le cadre du festival L'Échalapé Belle, la compagnie Balagan présente un bal en deux parties sur le pré communal de Sénéchas. Vous retrouverez en première partie le duo Marion Evin et Bruno Letron. Les deux musiciens et musiciennes vous embarquent pour un bal festif, tantôt endiablé, tantôt empreint de sensibilité. Les airs traditionnels se mêlent aux mélodies de Bruno Letron, compositeur prolifique et acteur majeur de la scène trad depuis les années 90. Place à la danse donc, et en seconde partie, le bal sera ambiancé par le duo Didier Laloy et Bruno Letron, un duo franco-belge autour de l'accordéon diatonique et des musiques européennes. Début du bal à 21h, tarif entre 8 et 12 euros, c'est gratuit pour les moins de 12 ans. Sur place, retrouvez buvette et restauration. Dans le cadre du festival L'Échalapé Belle, la compagnie Balagal présente un bal en deux parties. C'est ce mercredi, dès 21h, sur le pré communal de Sénéchas. À partir de jeudi prochain jusqu'au jeudi 6 août, Madeleine Roland a le plaisir de présenter sa nouvelle expo de peinture à la salle voûtée rue Pellicot à Anduze. À travers ses œuvres, elle invite le public à découvrir un univers sensible et personnel où les couleurs, les émotions et l'imaginaire occupent une place essentielle. Madeleine Roland a le plaisir de présenter sa nouvelle expo de peinture, c'est à partir de jeudi 30 juillet jusqu'au jeudi 6 août à la salle voûtée rue Pellicot à Anduze. Dernière info, samedi prochain, le 1er août. Ce samedi, les agités du local présentent un concert de UCX à l'Arbousier de Belvezet. Les agités du local font ce qu'ils peuvent pour ne pas alourdir leur bilan carbone, mais que voulez-vous, entre des Australiennes qui envoient du bois et une soirée à la maison avec la clim, il n'y a pas photo. UCX, c'est un duo australien connu pour son style musical éclectique, mêlant blues, folk, rock, musique roots, avec un accent particulier sur l'authenticité et des performances live puissantes. La voix envoûtante de Lesa Gens et le jeu de guitare incroyable de Jules Parkers sont au cœur de leur son électrisant qui se combine pour offrir une expérience musicale dynamique et somme toute inoubliable. Entrée libre, buvette et restauration sur place. Les agités du local invitent en concert les Australiennes de UCX. C'est ce samedi 21h à l'Arbousier de Belvezet. Voilà, c'était l'agenda. Tout de suite, vous allez retrouver l'émission Au cœur de l'été. Une émission consacrée au festival Bonjour les humains.

0: Bonjour à tous, vous écoutez Radio Grille Ouverte et vous avez bien raison, cette musique, ce générique, c'est la musique de l'été justement sur Radio Grille Ouverte, au cœur de l'été, la manifestation, et bien l'émission qui nous parle de toutes les manifestations estivales durant 2 mois, juillet et août. Et parmi ces manifestations, il y a un rendez-vous auquel nous sommes heureux de renouer. C'est Bonjour les humains. Bonjour les humains, eh bien, est porté par Geoffroy. Geoffroy qui accueille d'autres humains les 31 juillet et 1er août dans un pré où Geoffroy a aménagé avec son équipe un petit théâtre de verdure. Bonjour Geoffroy.
1: Bonjour, bonjour Yves.
0: Comment vas-tu ?
1: Très bien.
0: Très bien.
1: Très bien, oui.
0: Ah oui, bah toi, tu es en pleine forme parce que tu reviens d'un pays de neige, si j'en crois le CD que j'ai sous les yeux.
1: Oui, ça fait déjà un moment qu'on est revenu, mais
0: ouais.
1: Oui, c'était l'hiver dernier. Donc, mais c'est aussi pour ça de ça qu'on va parler, parce que c'était un grand moment, un grand événement qui m'a été offert. En fait, j'ai rencontré un personnage merveilleux il y a 2 ans, un peu plus de 2 ans, là-bas au Québec. Je terminais une tournée. Et puis il m'a invité chez lui et il avait un chalet au bord d'un lac avec un immense parc dans les bois, un parc rempli de sculptures de toutes sortes, en pierre, en bronze.
0: Une sorte de jardin de sculptures.
1: Un jardin de sculptures fabuleux, toute une centaine de pièces. Et puis il avait aussi des abeilles, du coup on est tombé en amour, parce que je suis apiculteur depuis que j'ai 25 ans. Et puis à la fin de... on a mangé ensemble là, et à la fin du repas il m'a dit, écoute, je connais un certain nombre de tes chansons, je les aime beaucoup, et je t'offre un album.
0: Donc c'est un mécène.
1: Voilà.
0: C'est devenu ton mécène québécois.
1: Extraordinaire, oui.
0: Ah oui.
1: Oui, il a pris en charge tout. On a fait 3 voyages au Québec pour préparer tout ça. Il a pris les studios. Il a fini par... On a organisé en janvier un concert à Montréal avec 6 musiciens. La salle était comble et tout était pris en charge par Luc Paquet et sa fondation Youcali. Donc c'est un énorme cadeau.
0: Oui, je vois production Youcali. Donc c'est cet homme, ce mécène, est donc producteur de cette maison.
1: Voilà.
0: D'accord. Oui. Luc Paquet.
1: Luc Paquet.
0: Oh, oui. Saluons-le.
1: Tout à fait, oui.
0: Ah, oui. C'est impressionnant. C'est la première fois qu'une pareille aventure t'arrive.
1: Ah, tout à fait, oui. Alors, c'est vrai qu'en 69... en Belgique, j'ai rencontré Félix Leclerc. Et puis, je l'ai rencontré un peu plus tard, en 75, j'étais en Suisse, dans une émission de télévision.
0: Oui, il y a une vraie connexion, me semble-t-il, de la francophonie. Québec, Suisse, Belgique.
1: Oui, oui, oui, mais c'est vrai qu'on a une parenté assez, assez forte. Même plus forte que la France, parce qu'on est des cousins. On est des cousins, et on est des cousins où, dans des pays où il y a plusieurs langues.
0: Oui.
1: Et où on défend la francophonie.
0: Oui.
1: Donc, ça nous unit fort. Et à ce moment-là, Félix Leclerc, il m'a donné les coordonnées de Pierre Jobin, il m'a invité au Québec. Fin des années 70, j'ai fait mes premières tournées, et depuis, je suis toujours retourné. C'est le pays où je dis souvent que j'ai le plus d'amis. On s'est, et tu vois, 50 ans après, à peu près, il y a un Luc Paquet qui arrive et qui me fait ce grand cadeau.
0: Le Québec, c'est un peu ton pays de cœur, la Belgique, ton pays natal, la France, ton pays que tu as choisi de vivre.
1: Oui, la France et les Cévennes, et Jean-Pierre Chabrol.
0: Oui. On a déjà eu l'occasion d'en parler ensemble,
1: parlé,
0: ici,
1: oui.
0: À ce même micro.
1: Bien sûr, ouais. Oui, bien sûr. Et donc, quand cette proposition m'a été faite, j'étais d'abord assez surpris, et puis je me suis dit, bon, il faut vraiment que je le fasse avec des Québécois.
0: Ah oui.
1: Et alors j'ai écrit à quelques amis, comme Richard Desjardins, à Gilles Vigneault, à Jim Corcoran, Bertrand Gosselin, je ne sais pas si des noms comme ça...
0: Alors, il y a quelques noms qui me parlent, le dernier non, mais oui, Gilles Vigneault ou Richard Desjardins, oui, quand même, malgré mon ignorance.
1: ils m'ont recommandé leurs musiciens et arrangeurs, et donc il y a quatre titres, il y a trois arrangeurs là sur cet album, trois arrangeurs vraiment formidables.
0: Claude Fradette, Julie Thierrot et Jeannot, pardon.
1: Bournival, voilà. Claude Fradette, l'arrangeur de Richard Desjardins. Et Julie Thierrot, c'est elle qui a fait le dernier Vigneault. Et Jeannot Bournival, c'est l'arrangeur de Fred Pellerin. Je ne sais pas si tu connais.
0: Fred Pellerin, je connais.
1: Conteur et chanteur merveilleux. Et on a enregistré là où habite Fred, à Saint-Élie-de-Caxton, dans la neige.
0: D'où la photo, effectivement, de ce disque, Le Monde est si vaste, avec une sorte, on dirait ici un mas, voilà, mais c'est une maison dans la neige.
1: C'est plus une vieille grange.
0: Une vieille grange.
1: Oui, oui.
0: Et avec, dans le fond, les épinettes québécoises. Ouais. Et je vois que parmi les musiciens, il y a Michel Rivard, notamment.
1: Michel Rivard qui est venu chanter avec moi.
0: Donc de l'ancien groupe Beau Dommage, c'est ça
1: hein, ouais. mais
0: Michel... Là, on remonte au XXe siècle. Là.
1: Oui, mais tout le monde connaît la complainte du phoque en Alaska.
0: Voilà, je te laissais le dire, tout à fait magnifique chanson.
1: Oui, il y a Paul-André Cassidy qui chante avec moi, il y a Bertrand Gosselin, il y a Marie-Jo Thériault qui est une Acadienne. Et il y a Alexandre Poulain aussi, qui est un plus jeune, qui marche très bien pour le moment là-bas.
0: Oui, avec un nom comme Poulain, il est plus jeune. Bon, alors, c'était facile. Geoffroy, le monde est si vaste, mais précisément, ça rejoint complètement ce que tu organises en juillet et août, donc 31 juillet au 1er août, Bonjour les humains, puisque tu vas présenter ces nouvelles chansons, dont certaines sont réarrangées, hein, on en parlera dans quelques instants. Et par exemple, la chanson qui ouvre ce disque, tu as 10 ans, 15 ans, 20 ans, et le monde est à toi. C'est une nouvelle chanson ?
1: Toute nouvelle, oui, oui.
0: Ouais.
1: Oui, oui, il y a quelques chansons toutes neuves, mais il y a aussi, dans l'idée, il y a aussi tout un parcours qui fait que d'anciennes chansons sont là, mais revisitées, réarrangées avec d'autres sons, d'autres instruments, une autre manière de voir.
0: Alors, on va d'abord écouter cette nouvelle chanson, hein, et ensuite, nous parlerons d'une chanson réarrangée avant d'aborder ce nouveau Bonjour les humains qui se tient dans le pré que tu as aménagé avec tes amis. Tu as 10 ans.

0: Voilà, effectivement, le monde est si vaste et la Terre est si belle. Et il y a également de très belles gens comme ce Luc Paquet sur Terre qui a permis, Geoffroy, de réaliser ce disque au Québec. Et je lis l'hommage qu'il te rend, qui est magnifique, à savoir ses chansons, donc les tiennes, tes chansons, font écho au poète québécois de sa jeunesse, hein, les Gilles Vigneault, les Félix Leclerc, Fernand et aux autres chansonniers européens. J'aurais jamais mis Brel et Brassens parmi les Ferré parmi les chansonniers, mais nous écrivons au Québec.
1: C'est une manière d'exprimer la chose. La chanson au Québec est très importante et elle a nourri toute une culture et tout un combat de défense de la langue française.
0: Le monde est si vaste, mais les humains se rejoignent dans cet amour de la langue française, écrit Luc Paquet. Voilà, et la transition est toute trouvée, justement, entre ce disque et donc ce festival de Bonjour les humains, qui est un titre parfaitement bien en accord avec ce que écrit Luc Paquet. Et dans ce disque, on trouve, tu le disais il y a quelques instants, des chansons réarrangées, notamment Le Manque d'amour, qui est un vrai classique ton écriture.
1: C'est une de mes premières chansons, si ce n'était Manque d'amour, que j'ai rebaptisé là Le Manque d'amour. Et c'est vrai.
0: Qui avait été diffusée sur France Inter dans les années 80.
1: Même 75.
0: Même 75.
1: Oui, oui. Mais cette chanson. Si on me demande de chanter une seule chanson, c'est celle-là que je vais chanter.
0: C'est ta signature.
1: Oui. Ouais. Si on me demande... Et puis, je l'ai toujours chantée partout. Alors, je suis très heureux de cette réécriture orchestrale qui accompagne la chanson, parce qu'elle amène une nouvelle écoute, et puis il y a une rythmique là-dedans qui me plaît beaucoup.
0: Qu'est-ce qui a changé par rapport à ce que nous avons dans l'oreille?
1: Ah ben c'est beaucoup plus, c'est moins classique, c'est plus moderne.
0: D'accord, des arrangements plus modernes.
1: Oui, oui.
0: Bon ben on va tout de suite écouter et vérifier. Alors on va pas passer l'ancienne version et là cette nouvelle parce que je l'ai pas préparée, mais nous écoutons donc Le Manque d'amour réarrangé grâce à Luc Paquet et aux musiciens québécois qui t'entourent. Geoffroy.

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0: Eh bien voilà, Geoffroy sur Radio Grille Ouverte pour donc au cœur de l'été. Geoffroy, finalement, la nature, tu pourrais vivre au Québec, tellement la nature est importante pour toi. Tu t'es installé à Cabiac, sur terre, oui. À côté de Barjac, voilà, au milieu de la nature. Tu as installé, créé dans un pré que tu as aménagé pour recevoir justement ce petit festival de chansons. Tu me parais un homme, voilà, déjà par le physique, déjà, tu as un physique presque de bûcheron canadien. Donc,
1: regarde, j'ai des,
0: ouais, d'ailleurs, des feuilles d'érable. T'as des feuilles d'érable, là, une chemise avec des feuilles d'érable. Oui, tu pourrais t'installer au Canada, dans une forêt, au bord d'un lac.
1: Mais, tu sais, c'est vrai que je me suis déjà souvent dit, si je devais partir, j'irais peut-être bien au Québec, oui.
0: Ah, ouais.
1: C'est vrai que c'est un pays que j'aime beaucoup.
0: Oui, puis,
1: mais l'hiver,
0: tu es accueilli formidablement par les musiciens, les poètes, les chansonniers, les chanteurs, comment on les appelle, les chanteurs là-bas.
1: Oui, ouais. Oui, c'est vrai que c'est une aventure formidable et un pays que j'adore depuis longtemps. L'hiver est un peu long. Hein. Il est froid, mais il n'est pas si froid qu'on ne pense parce qu'il est plus sec, parce qu'il y a du soleil, parce que marcher dans la neige quand il y a du soleil, même si on doit un peu se couvrir, dès qu'on rentre, il fait bon parce que tout est bien chauffé. Et l'électricité là-bas, elle est faite avec la flotte, avec les barrages. Donc, d'ailleurs, c'est presque un problème parce qu'ils voudraient augmenter le prix un peu, parce que les gens gaspillent un peu trop, forcément, puisque ça coûte rien. Et voilà. Et puis un beau jour, on se rend compte que le gaspillage, ça finit par faire un problème. Que ce soit, même si on a beaucoup d'eau, même si on a beaucoup d'énergie, on voit là maintenant dans quel problème on se trouve ici dans nos pays avec la chaleur qui est là depuis le mois de mai, qui doit, bon, nous on vit bien, on est dans la nature, comme tu dis, mais il fait quand même chaud, très chaud dans nos maisons et on pense à ceux qui ont des appartements qui n'ont pas de moyens de se rafraîchir, ça doit pas être drôle pour beaucoup de monde.
0: Bon, malgré les bouleversements climatiques, les hivers sont longs donc au Québec et c'est pendant un hiver justement, l'hiver 2024, hein, je crois que tu as enregistré ce disque.
1: Oui.
0: Alors, on y reviendra à ce disque dans quelques instants, mais d'abord, j'aimerais que nous parlions donc de ces soirées, de ces journées, 31 juillet et 1er août 2026, que tu organises, et cela déjà depuis plusieurs années, sur un terrain qui était, que tu as donc, je redis, créé, ce théâtre de verdure. Et cette année, alors, tu seras bien sûr en concert, avec certainement ces nouvelles chansons et avec des musiciens qui t'entourent depuis déjà également ici, mais pas des Québécois, hein.
1: Et en fait, non, je serai en solo.
0: Ah, tu seras en solo.
1: Je serai en solo. Ah. Et il y a quelques chansons, justement, de cet album que je chanterai avec une bande instrumentale.
0: D'accord.
1: De manière à ce qu'on puisse entendre les arrangements.
0: Ouais.
1: Mais sinon, je serai en solo et je vais aussi, je vais rechanter, faire tout un petit parcours qui vient des origines pour retrouver...
0: Oui, parce que quand même, tu as quand même 26 albums au compteur, c'est-à-dire à peu près 250 chansons, donc je pense que c'est pas en deux heures que... Là, il faut que tu procèdes à un choix sérieux, hein, parmi ces 250 chansons.
1: Oui, je viens à peu près d'avoir fini ce travail parce que j'ai été rechercher, réécouter des choses en me disant « Ah, je rechanterais bien ça ». Et oui, donc voilà, j'ai fait mon choix et il y en a des très anciennes. Et ben, c'est d'ailleurs parfois assez fou parce que quand on entend « Si ce n'était manque d'amour », qui est une chanson qui date de 1975, qui a donc plus de 50 ans, et je la chante toujours... Et en fait, elle est toujours actuelle.
0: Ouais.
1: C'est dommage. C'est dommage parce qu'il y a beaucoup de choses que je dis dans la chanson.
0: Aucun dictateur ne s'est pendu de honte.
1: hélas. Mais donc voilà, mais il y a des chansons qui tiennent la route comme ça et qu'on peut rechanter avec bonheur. Et puis que, j'ai retrouvé une petite chanson qui s'appelle Les grands yeux et que je vais chanter. Fais des grands yeux comme si t'étais content. Fais des grands yeux et cherche ceux des gens heureux. Et c'est une chanson sur le bonheur et sur le fait de pas avoir peur d'être heureux et de se dire que bien souvent il y a des tas de gens qui cherchent à rencontrer des gens heureux parce que ça fait du bien. Et d'ailleurs Prévert disait qu'il valait mieux et qu'il fallait essayer pour avancer dans le positif. Il fallait essayer d'être heureux. Et parce qu'on est rempli de tant d'environnements malheureux, de gens qui vont mal. Et donc se dire, oui, ben, je suis heureux et il faut essayer de l'être.
0: Alors, Yves Dessandrard disait, c'est trop bête d'être triste. Ouais. Ça, c'est donc à 21h le 31 juillet que tu chanteras, donc oui. Une vingtaine de chansons, je suppose, oui, à peu près. Mais ce Bonjour les humains sera précédé à 18h d'un hommage à un chanteur que tu as bien connu, Bernard Raillant, avec l'ouverture d'un espace Monique et Bernard Raillant. De quoi s'agit-il précisément ?
1: Alors, ça se passe, c'est dans Cabiac, c'est vraiment dans le village, et ce sont un couple qui, Coralie et Fontaine et Jean-Baptiste Pommet, qui ont une maison là, qui vivent à Paris, mais qui sont quand même souvent là. Coralie, je l'ai connue enfant sur le Mont Lozère. Ses parents, son père, Michel Fontaine, il a même joué ici.
0: Oui, musicien.
1: Non,

0: Elle est une fille de Michel Fontaine.
1: Et elle vit à Cabiac.
0: Et ils ont une maison à Cabiac et ils ont arrangé une grange, ils ont fait une belle bâtisse. Et il y a une belle petite salle où on peut mettre 50 à 60 personnes. Et ils ont eu envie de la baptiser Monique et Bernard Rayan. Monique, c'est donc l'épouse de Bernard. Bernard nous a quittés en 2002. Et Monique est toujours avec nous depuis cette époque-là. Elle habite à Paris, mais revient à chaque occasion.
1: Elle sera là,
0: oui.
1: Pour inaugurer cet espace
0: qui, dans l'esprit de Coralie et Jean-Baptiste, sera un lieu qui sera dédié à la musique, à la chanson, à la conférence, même si c'est leur maison, mais ouais. Ils vont organiser des choses comme celle-là. Et donc, à 18h, on fait une petite invitation à venir baptiser ce lieu, l'inaugurer.
1: Le 31 juillet.
0: Le 31 juillet.
1: Très bien. Donc, 31 juillet à 18h, cette ouverture de cet espace. Donc,
0: suivi d'un petit apéro sympathique.
1: Bah oui, ouais. Donc l'espace Monique et Bernard Rayan, en présence de Monique Rayan, bien
0: oui,
1: sûr.
0: Oui.
1: Et à 21h, donc, ton récital sur la scène de ce pré, enfin, je ne sais pas comment tu l'appelles précisément, le lieu Théâtre de Verdure, c'est ça ?
0: Oh, oui, nous, ouais. On dit le pré.
1: D'accord.
0: Oui.
1: Le pré. Le lendemain, tu as invité deux chanteurs, alors là qu'il faut nous présenter, dont l'un, à 18h, jouera précisément dans cet espace, Monique et Bernard Rayan,
0: oui.
1: Antoine Fettet, et alors il a repris des chansons de Leonard Cohen.
0: C'est ça, c'est un... L'année passée, il nous avait...
1: Un Canadien de Montréal.
0: Ouais. Oui, oui, oui.
1: Mais plutôt anglophone.
0: Plutôt anglophone, oui. Mais Antoine Fettet, était d'abord tombé amoureux de Bernard Rayan, et c'est comme ça qu'on l'a connu. Mais depuis quelque temps, amoureux de Leonard Cohen aussi, il a commencé à faire une adaptation de tout un album, en traduisant les chansons. Et puis, il m'avait envoyé une maquette plus ou moins avancée. On va d'ailleurs écouter un morceau parce
1: oui.
0: que c'est intéressant. Et donc, c'est une découverte d'un Cohen qu'on ne connaît pas. Même si on connaît Cohen par les traductions qu'a pu faire, les adaptations qu'a pu faire Graham Allwright, par exemple, Suzanne, un certain nombre de chansons qui nous donnent le caractère de Cohen. Mais ici, on découvre quelqu'un d'autre, me semble-t-il, et c'est intéressant. Alors il sera là, il aura trois musiciens d'ailleurs dans cette petite salle, mais il a tout préparé, je pense que ce sera beau, c'est, pour lui c'est la première, c'est vraiment un grand essai.
1: Nous écoutons donc Antoine Fettet, voilà, reprenant donc une chanson de Cohen, « Thousand Kisses Deep ».

0: Mille baisers et profonds, Antoine fêtait une adaptation donc de Leonard Cohen. Il sera le 1er août à 18h à l'espace Monique et Bernard Rayan dans le cadre du festival Bonjour les humains organisé par Geoffroy.
1: Il faut rappeler que ça se trouve à Saint-Privat-de-Chanclos, à quelques kilomètres de Barjac et dans le hameau de Cabiac.
0: Utile précision, merci Geoffroy. Et le soir à 21h, Liévaux, l'Alcasien. Jean-Yves Liévaux. Alors là, j'avoue que je bute sur ce Alcasien.
1: Alcasien, en fait.
0: C'est pas Tintin, là, non ?
1: Non, c'est parce que leur groupe s'appelait Alcaz. Alcaz jusqu'il y a peu, parce que c'était un duo merveilleux, avec Viviane Caillol, qui chantait merveilleusement bien. Et puis, elle est décédée l'automne dernier. Et Jean-Yves a décidé de continuer en solo et d'essayer de tenir bon. Donc, il est dans ses tout premiers spectacles solo.
0: En solo.
1: Mais où il chante, évidemment, il continue à chanter toute une série de chansons de Alcaz.
0: Alors, ça voulait dire quelque chose, Alcaz, ou c'est un nom,
1: Alcaz, comme on dit à la maison.
0: Ah, d'accord.
1: Comme on dirait à La Réunion, par exemple, hein, on dirait Alcaz.
0: Ah, à la Casa, quoi. J'avais pas du tout capté, d'accord. Merci de la traduction.
1: Donc voilà. Et donc Jean-Yves sera là en solo, mais avec de très très belles guitares. C'est un excellent guitariste. Et puis on a vu le spectacle, c'est très beau, très émouvant. La Viviane reste présente, mais parce qu'il en parle et puis qu'il nous raconte toute une histoire.
0: Elle est si présente qu'on entend d'ailleurs dans le morceau que tu as choisi de nous présenter de Jean-Yves Liévaux, là en compagnie donc de Viviane Caillol, Ivre.
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0: Jean-Yves Liévaux et Viviane Cailleul dans le groupe donc Alcaz, Jean-Yves Liévaux qui sera en solo le soir à 21h à Cabillac dans le cadre du festival donc Bonjour les humains le 1er août. Alors c'est un bel hommage à Arthur Rimbaud que cette chanson.
1: Oui, c'est une belle chanson.
0: On arrive quasiment au terme de cette émission, Geoffroy. Je voudrais tout de même signaler que ton nouveau CD, Le Monde est si vaste, enregistré, on en parlait au Québec, va faire l'objet d'un vinyle. Pourquoi un vinyle ?
1: Alors, parce que, en fait, c'est au Québec qu'ils avaient... Luc Paquet avait envie de que ça sorte aussi en vinyle, parce que c'est
0: il y a un retour du vinyle.
1: Il y a un retour au vinyle, mais ça représentait... un certain coup. Pour finir, on s'est dit on va d'abord laisser partir, on verra comment ça démarre. Et puis moi ici en France, j'ai trouvé un fabricant à Toulouse qui fait ça, qui travaille de manière très artisanale et qui fait des petites quantités, parce que on va pas sortir
0: oui, parce qu'après il y a une question de distribution aussi,
1: c'est ouais. Et puis tout le monde n'a pas encore retrouvé encore sa platine,
0: c'est vrai.
1: Donc on va démarrer là. Et on le sort le 31 juillet, et c'est nous qui le produisons cette fois-ci depuis la France, depuis les productions du Soleil.
0: Très bien, donc ce vinyle va sortir précisément le 31 juillet à Cabillac.
1: Oui.
0: Bon, ben, très bien. En tout cas, Geoffroy, à Radio Grille Ouverte, nous avons encore des vinyles, des platines vinyles. Et comme aujourd'hui, François, qui a réalisé cette émission, aurait pu tout à fait faire marcher la platine vinyle. Merci à toi, François, pour la réalisation de cette émission.
1: Merci,
0: Geoffroy, d'être venu nous présenter Bonjour les humains, édition 2026. Et à très bientôt.
1: À très
0: bientôt.
1: Pour
0: parler de tout ce dont on n'a pas encore parlé aujourd'hui.
1: Voilà, mais je reviendrai avec mon vinyle pour qu'on l'écoute.
0: Très bonne idée.
1: Merci.
0: Au revoir.
1: Au revoir. À bientôt.

0: 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Il est 18h.
1: Bonjour à toutes et à tous, vous êtes à l'écoute de Radio Grille Ouverte 88.2 et voici notre agenda. Mardi 28 juillet. Ce mardi, dans le cadre des Mardis des Fumades, la Maison de l'Eau présente un concert soul reggae du groupe Mysticali dans le théâtre de verdure d'Allègre les Fumades. Mysticali, c'est deux voix, deux empreintes pour une seule et même vibration. L'essence même de leur musique, des harmonies vocales féminines au service d'un reggae roots aux sonorités afro-caribéennes, mêlées de soul et d'influence world. Début du concert à 21h, tarif entre 6 et 8 euros et gratuit pour les moins de 16 ans. Dans le cadre des Mardis des Fumades, la Maison de l'Eau présente un concert soul reggae du groupe Mysticali, c'est ce mardi 21h, dans le théâtre de verdure d'Allègre les Fumades. Mercredi. Ce mercredi 29 juillet, dans le cadre du festival L'Échalapée Belle, la compagnie Balagan présente un bal en deux parties sur le pré communal de Sénéchas. Vous retrouverez en première partie le duo Marion Evin et Bruno Letron. Les deux musiciens et musiciennes vous embarquent pour un bal festif, tantôt endiablé, tantôt empreint de sensibilité. Les airs traditionnels se mêlent aux mélodies de Bruno Letron, compositeur prolifique et acteur majeur de la scène trad depuis les années 90. Place à la danse donc, et en seconde partie, le bal sera ambiancé par le duo Didier Laloy et Bruno Letron, un duo franco-belge autour de l'accordéon diatonique et des musiques européennes. Début du bal à 21h, tarif entre 8 et 12 euros, c'est gratuit pour les moins de 12 ans. Sur place, retrouvez buvette et restauration. Dans le cadre du festival L'Échalapée Belle, la compagnie Balagal présente un bal en deux parties. C'est ce mercredi, dès 21h sur le pré communal de Sénéchas. À partir de jeudi prochain jusqu'au jeudi 6 août, Madeleine Roland a le plaisir de présenter sa nouvelle expo de peinture à la salle voûtée rue Pellicot à Anduze. À travers ses œuvres, elle invite le public à découvrir un univers sensible et personnel où les couleurs, les émotions et l'imaginaire occupent une place essentielle. Madeleine Roland a le plaisir de présenter sa nouvelle expo de peinture, c'est à partir de jeudi 30 juillet jusqu'au jeudi 6 août à la salle voûtée rue Pellicot à Anduze. Dernière info, samedi prochain, le 1er août. Ce samedi, les agités du local présentent un concert de UCX à l'Arbousier de Belvezet. Les agités du local font ce qu'ils peuvent pour ne pas alourdir leur bilan carbone, mais que voulez-vous, entre des Australiennes qui envoient du bois et une soirée à la maison avec la clim, il n'y a pas photo. UCX, c'est un duo australien connu pour son style musical éclectique, mêlant blues, folk, rock, musique roots, avec un accent particulier sur l'authenticité et des performances live puissantes. La voix envoûtante de Lesa Gens et le jeu de guitare incroyable de Jules Parkers sont au cœur de leur son électrisant qui se combine pour offrir une expérience musicale dynamique et somme toute inoubliable. Entrée libre, buvette et restauration sur place. Les agités du local invitent en concert les Australiennes de UCX. C'est ce samedi 21h à l'Arbousier de Belvezet. L'agenda c'est fini tout de suite. Le Crossroad, l'émission blues de Bobby à 21h. C'est RGO part en live. On vous souhaite une bonne écoute et une bonne fin de journée à toutes et à tous.

auditrices, auditeurs. Salut, c'est Bobby pour le Crossroads. 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Et aujourd'hui, à Technique, pour me tenir compagnie, ça sera Jérémy. Et on va commencer dans la joie et la bonne humeur, comme d'habitude, avec ça. 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

Voilà, je vous l'avais dit, dans la joie et la bonne humeur avec Mike Anderson and the Blue Bloods. Mike Anderson qui, hélas, nous a quittés il y a 2 ans. Il nous a quittés le 22 septembre 2023. Il avait 70 ans, c'est un guitariste de slide et guitare. Vous avez pu vous en rendre compte, c'est une belle partie de slide. Et d'autant plus qu'il jouait dans une tonalité qui est très peu utilisée. Il joue un open de Do. C'est pour ce qui donne ce son assez grave donc pour les musiciens et techniciens de la guitare, hein, ils savent de quoi je parle. Donc Mike Anderson qui a enregistré sous son nom avec les Blue Blues de 5 albums. Ça c'est extrait du dernier qui a été ressorti il n'y a pas longtemps, qui n'a pas été ressorti, qui a été sorti donc pour un peu y rendre hommage. Il était enregistré live à The Bluebird à Nashville. L'album s'appelle Last Night at the Bluebird Live. Et donc Mike Anderson qui tape avec dans tous les bons morceaux qu'il avait comme enregistré sur ses albums. Et notamment, alors là, par contre, il est accompagné par le superbe pianiste Kevin McKendry, qu'on je ne vous présente plus parce qu'il est régulièrement derrière les musicos. Et d'ailleurs, il y a son fils, le guitariste Yate McKendry, qu'on écoutera en fin d'émission. Voilà, donc Mike Anderson avec cette belle reprise de Carl Perkins, Matchbox. Voilà, un très bel album sur lequel je reviendrai. Peut-être que je ferai une petite, comme je l'ai su en recevant le disque qui avait disparu. Je lui rendrai un hommage parce que c'est un mec que j'aimais bien. Allez, maintenant, on va continuer avec des figures du blues qui l'ont fait d'ailleurs. Tu vois, il s'appelle Sam Carr. C'était le fils du guitariste Robert Nightwalk. Et donc lui, au lieu de prendre la guitare, il s'était mis à la batterie. Et donc il a eu l'occasion de jouer derrière pas mal de musicos, notamment Dave Riley, Frank Frost, entre autres, Big Jack Johnson, voilà, et donc avec ses musiciens, mais sous diverses appellations. Il a enregistré des albums, alors celui-là, il a enregistré, ça s'appelle Sam Carr's Devil Delta Jukes, le nom du groupe. Ça a été enregistré en Europe et donc à la guitare et tenu, et les chants, est tenu par Dave Riley, un monsieur qui a souvent joué avec notre ami Bob Colitore. Et bien le morceau qu'on va écouter s'appelle Pretty, Pretty Woman. 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

Voilà, Frank Frost, Frank Frost, Sam Carr, le batteur, donc qui est avec cette formation des Delta Jux, donc qui est joué avec Frank Frost dans les Nightwalk qui était le nom du groupe de Robert Nightwalk, le père de Sam Carr, et qui avait monté avant de se séparer les Jerry Cole. Jerry Roll King, et donc Sam Carr, ben, il a joué avec eux, il est là, donc la formation s'appelle Delta Juke, et toujours les pointures avec lui, enregistré à Lucerne, donc en 2000, voilà, un bel album de blues traditionnel de ce monsieur, le morceau qu'on a écouté, Pretty, Pretty Woman. Alors celui qu'on va écouter maintenant, c'est un de mes copains, entre guillemets, un des monsieur que j'aime bien, parce que d'abord il est très sympa, et puis j'ai eu l'occasion de le voir jouer plusieurs fois, dans son ancienne formation qui s'appelait Awake, et là il a monté une autre formation qui s'appelle The Boys from the Wood, c'est Bernard Selam, et l'album Barnyard Boogie, dont j'ai déjà extrait deux ou trois morceaux, est un opus qui a été salué beaucoup par la critique et notamment par les Radio Blues, hein, puisqu'il nous a envoyé sa petite rondelle, et c'est franchement un excellent album, donc très très, alors par rapport à Awake où il y avait beaucoup d'harmonica assez présente avec guitare aussi, là il a embauché deux cuivres, et ça donne donc un son assez particulier qui nous rappelle bien sûr Louis Jourdan ou bien Amos Milburn ou bien Timon Walker, hein. Et ben voilà, donc vous allez pouvoir le redécouvrir si vous ne l'avez pas entendu lors des précédentes émissions avec le morceau qui s'appelle Shy Pretty Woman, Bernard Selam and the Boys from the Hood.

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Voilà, on a tout d'abord écouté Bernard Selam et The Boys From The Hood, sa nouvelle formation, avec donc extrait de son dernier album, Barnier Boogie. Et le morceau qu'on a écouté, c'est Shy Pretty Woman. Et il était suivi de Buddy Guy. Buddy Guy, cette légende du blues de Chicago, hein, qui a aujourd'hui 81 ans et qui est encore d'enregistrer un disque. Mais il enregistre régulièrement des trucs avec les uns et les autres. Il fait autant comme actuellement, c'est ce qui se passe beaucoup. Il y a beaucoup de mélange entre les musiciens. Il s'appelle Viens jouer sur mes 10 titres. Et allez, Roulez Jeunesse, ça le fait. Et là, il a sorti un album complet, bien sûr. Il a fait venir plein de mecs pour l'aider. Et toujours avec le batteur Tom Inbridge qui compose les morceaux et qui l'accompagne et qui le produit. Je pense même que le père McHenry au piano, il est sur un morceau ou deux, me semble-t-il, celui que j'en ai écouté en début d'émission. Voilà, donc Bernard et donc le Buddy Guy, son album s'appelle I Don't Forget. Le morceau qu'on a écouté, ben, c'est I Don't Forget. Voilà, donc eh ben, on va continuer tranquillouné aussi avec maintenant un monsieur qui s'appelle Ken Burnside. Alors la famille Burnside, si tous les amateurs de blues, du Hill Country Blues connaissent, donc parce que pas Burnside, c'était le grand-père de pas mal de Burnside qu'on suivit. Donc c'était R.L. Burnside qui nous a quittés il y a quelques temps déjà. Et puis eh bien, la relève a été assurée en premier par son premier petit-fils qui a commencé à jouer de la batterie et puis qui a pas longtemps il s'est mis à la guitare. Et puis j'ai découvert qu'il y en avait deux autres encore qui s'étaient mis au blues. Mais celui-là, c'est le frère, le deuxième ou le troisième, je ne sais trop. Il s'appelle Ken Burnside. Il y en a un troisième qui a enregistré. Deux albums sont arrivés dans la boîte aux lettres de la radio. Et l'autre frangin, je vous le ferai écouter une autre fois. Et d'ailleurs, là, je crois qu'il joue de la batterie dessus. Je vais chercher son prénom. Ce n'est pas grave, ça sera pour une autre fois. Donc, le Kurt Burnside, petit-fils de la légende R.L. Burnside. Et son grand-père qui l'a encouragé à développer son propre jeu d'interprétation à la guitare, plutôt que de copier ce que lui faisait. C'est ce que R.L. Burnside, c'est ce qu'il faisait. Il a donné un truc qui est assez particulier. Qui a de temps en temps ressemble à ce que faisait son grand-père, d'autres noms, et un peu funky. Enfin, voilà, donc moi je préfère mieux quand qu'il essaie de copier son grand-père, mais ça c'est mon goût personnel. Donc l'album qui nous présente, le Ken Burnside, il s'appelle Hill Country Blood, dans le sein de la musique de country de la colline. Le titre qu'on va écouter, Robin Steele, tout de suite.

0: Voilà, donc on a écouté Ken Burnside, je vous dis le petit-fils de R.L. Burnside, alors donc sur l'album qui est assez varié, je vous expliquais. Il a conservé le style de son grand-père, et là je trouve que c'est il y a un pain de langue avec ce morceau qu'on a écouté qui s'appelle Robin Steele. Donc il y a son frangin qui s'appelle Gary aussi, qui est à la batterie. Donc on aura l'occasion d'écouter parce que lui aussi vient de faire son album perso. Et l'autre autre frère, c'est Derek Burnside, celui-là je vous l'ai présenté plusieurs fois, de la batterie, mais il est passé à la guitare et c'est pas mal ce qu'il fait aussi. Voilà, donc maintenant nous arrivons à la séquence du maître et de l'élève.
1: Oh, le maître et l'élève.
0: Alors, le maître, Big Joe Williams, que je ne sais plus la peine que je vous le présente, c'est un monsieur qui a fait le blues, il a une véritable légende, lui qui est parti de son Mississippi natal pour monter un peu partout, là, se promener avec sa guitare normale au départ, et qui après, il a trouvé qu'il y avait un son un peu plus fort, un peu plus puissant, et comme il n'avait pas trop de sous, il a mis 3 cordes de plus, hein, donc, ce qui fait qu'il avait une guitare à 9 cordes, et quand on voit les photos, c'est un truc assez bricolé, quoi, mais ça marche, hein, ça marche. Alors, je me suis toujours posé la question sur quelles étaient les cordes qui étaient doublées. Alors, apparemment, c'est, d'après ce que j'ai compris, c'est au moins le mi, le si, et peut-être bien le sol, me semble-t-il. Et ça donne donc, un peu comme les guitares à 12 cordes, ça donne un son qui est fort. Voilà. Et lui, le Big Joe Williams, il tapait du pied, hop, et

0: Et ça me file des frissons quand j'en parle. Et donc son morceau phare, celui qui a été repris de nombreuses fois, c'est Baby Please Don't Go, que vous connaissez toutes et toutes. Eh bien, il avait composé ce morceau en 1935. Là, c'est une version live que j'ai trouvée. Donc il y a assez, vous pouvez vous rendre compte de la virtuosité du mec à la guitare tout seul. Allez, on écoute là.
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Voilà, donc le Big Joe Williams avec sa guitare à 9 cordes, c'était mon Limang, et d'ailleurs je crois qu'il ça n'a pas été repris, hein, cette façon de jouer avec une guitare fabriquée comme ça, ce qui est un peu dommage d'ailleurs. Moi j'avais essayé de le faire, la guitare elle a un peu souffert quand j'avais monté ce truc-là. Voilà, donc c'était le maître, hein, Big Joe Williams avec son morceau phare qui a été repris par de nombreuses gens. Première belle reprise que j'ai entendue de ce morceau, c'est celle qu'en avait fait les Zem, c'était en 64-65. Même à CDC, c'était fendu d'une reprise donc de ce titre à la manière des Zem. Voilà. Et celui qui l'a repris maintenant, c'est un monsieur qui est arrivé il n'y a pas longtemps, enfin pour moi. Hein. Et donc j'avais reçu son premier album il y a quelques temps, on avait donc le passé au moins l'an dernier. Et là, donc, il est arrivé avec un autre album qui s'appelle Bring It On Back To Me, et j'aime bien cette façon de jouer à ce garçon, qui fait beaucoup de reprises d'ailleurs, mais aussi des chansons perso. Et donc lui, il est originaire du côté de Philadelphie, en Pennsylvanie, et donc fan de Muddy Waters, de B.B. King, en fait, toutes les pointures du blues. Et voilà, donc c'est un peu spécialisé dans la guitare slide, et notamment avec les morceaux comme Dust My Broom d'Elmore James. Et là, bien, sur l'album que j'ai reçu, là, d'ailleurs, il reprend un morceau d'Elmore James, Earth Me Too à la slide, entre autres. Et bien là, on va l'écouter à la reprise qu'il a fait de Baby Please Don't Go, qui est pas piqué des hannetons. Allez, on écoute ça.

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1: Voilà, la route du blues, hein. Donc le maître est là, vous avez vu, le Big Joe, hein, la William, hein, c'est à 9 cordes là, il a envoyé, hein, et puis il est suivi après de John Brayman, qui est pas mauvais non plus, avec des belles parties de guitare slide sur ce morceau, ce classique du blues. Allez, bien, on continue maintenant avec un monsieur que je ne connaissais pas trop. J'avais vu son nom qui traînait un peu sur les pochettes de disques, mais là, je l'avais jamais entendu, et là, il arrive avec un bel album qui s'appelle Keep On Brushing. C'est un musicien qui a, c'est son retour triomphal parce qu'il a eu quelques soucis de santé. D'abord, c'est un musicien qui tournait beaucoup dans le Tennessee, et puis il a eu des soucis de santé, et ce qui fait qu'il a eu un accident vasculaire cérébral, ce qui fait qu'il est resté sans jouer de la musique pendant quelques années, et il revient avec ce bel album qui est excellent, et donc avec quelques des reprises un peu de ses idoles, Big Bill Blondie, Art Rubio Crudup, Percy Mayfield, Ruth Brown, etc. et puis aussi quelques compos, bien entendu. Et mais alors, c'est un beau guitariste qui me fait penser un peu à B.B. King, voilà. Et vous allez pouvoir le découvrir si vous ne le connaissez pas, avec Every Dog Has Its Day, Keith Lerchere.

Voilà, vous avez vu un peu le style de guitare, cette belle voix aussi, qui, donc il envoie bien. J'aime bien ces musiciens qui restent dans un pied dans la tradition et un pied dans la nouveauté. Et c'est le cas avec le kick, le Kirk Fletcher, que vous avez pu donc découvrir, extrait de son album Keep on Pushing. Alors maintenant, on va faire un petit tour, on va retourner là-bas au pays du froid, avec le Finlandais. Mike Björkloff, artiste de blues qui est énormément imprimé, multi-instrumentiste, chef d'orchestre de Finlande, finlandais avec ses diverses formations. Et là, il arrive avec ça. On a reçu deux disques de lui. On a reçu un disque où, sur lequel il est avec sa formation, où ils sont 4 ou 5, je crois. Mike Björkloff en blues trip, et puis le trio, un trio acoustique qui s'appelle Mike and Lefty. Chef, et donc là j'ai plus tapé dans celui-là, dans celui que je viens de vous citer, que dans celui qu'on va écouter maintenant, pour la bonne raison que tous les deux sont enregistrés en public, mais celui-là il est pas mal aussi, donc le Mike en blue strip, que vous allez donc pouvoir une fois de plus découvrir avec ce morceau qui s'appelle Doncha No. C'est un classique du rock ou du blues, me semble-t-il, que M. Mike Björkloff a repris.

Voilà, donc nous avons d'abord écouté Mike Bjorklof and Blue Strip avec le Don Chano. Vous avez vu, c'est pas mal, hein, ça me faisait penser un peu au Fabulous Thunderbird. Et puis, suivi de Mike Sanchez, c'est une pointure du piano, hein, ce monsieur qui est revivaliste du rhythm and blues, et qui, depuis son jeune âge, eh bien, il a eu un passion d'abord pour le rockabilly américain, et puis il a commencé le piano à 10 ans, et voilà, donc il a découvert Little Richard, Jerry Lewis, et puis à partir de là, il s'est inspiré de ce style de jeu frénétique. Il arrive aujourd'hui avec un nouvel album, sur lequel, bon, habituellement, il était produit par une maison de disques. Là, il s'est pris par la main. Il a tout produit, dont le Mike Sanchez. Alors, il avait commencé un peu, il a joué aussi avec Bill Wyman, hein, donc, qu'il a fait venir pour faire un peu les fonds de piano. Et puis, finalement, maintenant, il s'est mis à son compte. Il fait régulièrement venir des guests avec lui. Et ça donne des trucs assez sympas. Alors, c'est un excellent pianiste de Boogie Boogie. Vous l'avez entendu. Avec le morceau qu'on a écouté qui s'appelait donc Boogie Oogie. Voilà, donc tout à l'heure, je vais vous parler en première partie d'émission, je vous parlais de la famille McHenry. Alors, le père qui s'appelle donc. Excusez-moi, je suis en train de farfouiller dans mes papiers, vous l'entendez d'ailleurs. Qui s'appelle Kevin, excellent pianiste donc, qui a accompagné Mike Anderson à l'ouverture d'émission. Et il y a son fils qui, donc, lui, joue de la guitare et qui n'est pas un mince non plus. Et ben, qui revient avec un album, donc lui aussi. Et il n'y a pas de raison que le père en fasse des albums et que le fils n'en fasse pas. Le morceau s'appelle Need to Know. L'album, pardon, s'appelle Need to Know. Et lui aussi, donc, il a son père, d'ailleurs, bien sûr, qui est pratiquement, pas sur tous les morceaux, mais presque. Et quelques guest stars qui viennent filer un coup de main. Et ça donne un truc assez sympa. Leith McHenry, vous allez pouvoir vous en rendre compte avec ce morceau qui s'appelle I Don't Care.

Voilà, I Don't Care, donc le morceau qu'on vient d'écouter d'ailleurs du McKinley, qui est un morceau qui avait été interprété par Elvis Presley, hein, si mes souvenirs sont exacts. Et puis, on arrive à la fin de cette émission. Ça va être toujours, il va falloir toujours se séparer, auditrices, auditeurs, dans la joie et la douleur. Là, ça sera toujours dans la joie. Avec le monster Mike Welch, ce guitariste-là, ce blanc, ou ce guitariste aux yeux bleus, comme je dis souvent, qui est un excellent guitariste de Chicago. D'ailleurs, il y vit, il a fréquenté pas mal de musiciens là-bas. Et donc, il arrive avec ce bel album aussi, qui s'appelle Keep Living Till I Die. Et donc, vous allez pouvoir, une fois de plus, le découvrir. On reviendra bien sûr, on y a déjà tapé, je crois, la semaine dernière, dans cet album. Et là, on termine cette émission avec le titre qui s'appelle « Some Other Guy ». Bobby et Aurélie, qui nous a rejoint en cours de route, elle a tapé sur la main de Jérémy pour y passer pour prendre le manche. Et elle était là avec moi, donc elle m'a tenu compagnie pour cette deuxième partie d'émission. Je la remercie, auditrice, auditeur. Elle se joint à moi pour vous faire des gros bisous à toutes et tous. Et bien sûr, à la semaine prochaine. Ciao !

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0: 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Il est 21h.
1: Dans RGO, part en live cette semaine, on vous propose de redécouvrir un concert d'Antonio Rivas enregistré le vendredi 19 juillet 2013 à l'occasion du festival Des Tours du Monde. Sur scène ce même soir, on a pu entendre Bunga, Joaquim Phoenix, la Trova Kung Fu, Majid Cherfi et Hugo Mendes. Et sur le même festival, le lendemain, Des Tours du Monde accueillait Jupiter et son Noquest International, Mulatu Astatke et les Violons Barbares. On vous laisse savourer ce live d'Antonio Rivas et n'oubliez pas de rester curieux et de faire vivre le spectacle vivant.
2: Hola, ¿cómo ça va? Bueno, aquí vamos a tocar la música tropical del Caribe. Tropical, como es el merengue, bachata y vallenatos también, muy rico, bueno, de Colombia, ensamblado con el maestro también del acordeón de Colombia, el maestro Antonio Rivas y Joaquín Díaz.
3: Sonar como un clavel.
4: Bueno, sí, bueno, sí.

0: Chanak, ¿cómo se va? Bueno. Música tropical.
1: 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Okay. En Atomayor de...

Merci beaucoup. Anima avec un bachata. ¿Saben la bachata? C'est très connu partout, hein? Aventura. From New York.

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1: Madame et messieurs, nous accueillons le maestro Front Colombia. Este ensemble avec Antonio Rivas et sus vallenatos. Le roi del vallenatos en Europa, aquí en Francia. Maestro.

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1: Maintenant, un autre rythme colombien qu'on appelle la maestranza. Et après, je vais avoir le plaisir, après ce prochain thème, je vais inviter pour jouer avec moi mon ami de la Trova Kung Fu, mi amigo Joan Garriga, después, ¿ok? Estampa, ¿verdad? Ahora vamos con la maestranza. ¡Wey!

Vamos a tocar, on va jouer l'hymne national de la Colombie. Mais ne vous inquiétez pas, ça c'est une cumbia, hein, c'est pas, ok? Qui s'appelle La Pollera Colorada. Oui, nomás, mais avant. Oui, come on. Vamos.

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1: Tchanak, comment ça va?
2: C'est le morceau que vous venez d'écouter, s'appelle La Question. Et c'est... On a fait une résidence aussi à Tchanak dans le mois de mars, pendant 10 jours. Et ça, c'est le produit de cette résidence qu'on a fait ici. Maintenant, on va faire le morceau qui s'appelle La Résidence.
3: Composition
2: collective. Antonio Rivas, d'abord, et après, arrangement del grupo Antonio Rivas y la Provincia.

0: Muchas gracias.
1: Maintenant, on va présenter un virtuose de la maraca de la Colombie, la maraca de cumbia, Jaime.
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Mm-hmm.

0: Antonio Rivas de Colombia, un aplauso. Joaquín Díaz, vaya. Merci, Xanac. Merci a la organización. Merci a Florian, a todo el mundo. Merci a la Sonó, los ingenieros de son. Super son profesional. Merci.
1: Adios.
2: Dans RGO, part en live sur les ondes du 88.2, vous venez d'entendre un live d'Antonio Rivas, enregistré le vendredi 19 juillet 2013. C'était sur le festival Détour du Monde. On rappelle que ce soir-là, sur la scène, on a pu entendre Bonga, Joaquim Diaz, La Troba Kung Fu, Madi Cherfi et Hugo Mendes. Le lendemain, le festival Détour du Monde accueillait Jupiter et son Oquest international Mulatu Astatke et les violons barbare. Alors, on vous souhaite à tous une très bonne soirée, restez curieux et faites vivre le spectacle vivant en sortant voir des concerts. Ciao, bye bye. Joaquim Diaz.
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J'ai échappé aux prières et aux abus privés.

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Une heure.

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1: C'était une chanson du groupe Sevenol, Piquons mon amour, sur Radio Grille Ouverte 88.2.

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Il est 2h. Deux heures.